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1: Bonjour à tous, les pompiers ont encore lutté toute la nuit. Le méga-feu est stabilisé depuis hier en Gironde. 14 reprises de feu ont été signalées sur des zones qui avaient déjà été parcourues par le feu, précise la préfète du département. Hier, les campings de la Cano ont été évacués par mesure de précaution. 4000 vacanciers ont dû quitter leur location, 42 000 hectares ont brûlé. Au Porge, en Gironde, l'incendie n'est pas encore maîtrisé, indique la mairie. Elle appelle les habitants à ne pas se rendre près de la zone concernée pour ne pas gêner les secours. Dans le Var, l'incendie est officiellement fixé. 4500 hectares parcourus en 8 jours près de Pont-Eves. Près de 5000 habitants et touristes ont dû être évacués, mais le travail se poursuit. La vigilance reste de mise, assure la préfecture. Par ailleurs, un homme soupçonné d'être à l'origine d'une dizaine de départs de feu a été interpellé. Âgé de 23 ans, il a été mis en examen et placé en détention provisoire. En revanche, la piste volontaire est écartée pour l'incendie principal, selon la gendarmerie. Dans l'actualité aussi, reprise des frappes. Moyen-Orient, les États-Unis et l'Arabie Saoudite affirment avoir visé conjointement plusieurs sites logistiques et d'armement terroristes dans l'est de l'Irak. Une réponse à des tirs de drones lancés depuis l'Irak et interceptés par la défense saoudienne, mais aussi des tirs de missiles iraniens contre les forces américaines basées au Moyen-Orient. Dans la région, le calme était revenu depuis ce week-end. Garde à vue levée pour le suspect de l'attaque au couteau à Paris. La police évoque un état de santé du mis en cause incompatible avec la garde à vue pour des raisons psychiatriques. L'homme a été interpellé lundi après avoir blessé des passants à l'arme blanche dans le 17e arrondissement. Il tenait des propos incohérents. L'état de deux des trois femmes blessées est stabilisé. Et puis, 24 heures et 24 minutes, c'est le temps qu'a duré le vol d'essai et sans escale de l'Airbus A350-1000 ULR reliant Melbourne à Toulouse. L'appareil s'est posé hier sur le tarmac toulousain après un peu plus de 23 000 km sans s'opposer. Les premiers vols commerciaux avec cet avion économe sont prévus en octobre 2027. Voilà pour l'actualité. Très bon début de journée à tous.

0: Bélier, vous n'êtes pas en position de force, alors ne prenez pas de décisions importantes vous engageant pour l'avenir.
1: Taureau, vous n'avez pas une vision très juste de la situation, il vous manque des éléments peut-être.
0: Gémeaux, ne vous mettez pas en faute, on vous attend au tournant au moindre faux pas, soyez précautionneux.
1: Cancer, vous multipliez les contacts et les initiatives pour que vos affaires prospèrent comme il se doit.
0: Lion, vous êtes consciencieux et professionnel, on ne peut pas vous prendre en défaut.
1: Vierge, vous devez entretenir des relations harmonieuses avec vos collègues ou avec votre associé si vous voulez que vos affaires prospèrent.
0: Balance, vous démarrez au quart de tour, à la moindre réflexion.
1: Attention, arrondissez les angles au lieu de mettre de l'huile sur le feu.
0: Scorpion, votre ambition est à nouveau sur la sellette. Vous retrouvez votre superbe pour prouver aux yeux de tous ce dont vous êtes capable.
1: Sagittaire, climat à haute tension au bureau.
0: Ne relâchez pas votre attention, vous risqueriez de commettre une bourde.
1: Capricorne, privilégiez les rendez-vous extérieurs, les réunions qui vous mettent en contact avec de nouveaux interlocuteurs.
0: Verseau, oxygénez-vous à la campagne ou prenez quelques jours de repos. Vous avez besoin de vous mettre au vert pour décompresser.
1: Poissons, vous êtes soutenu dans vos entreprises.
0: Alors continuez dans la voie que vous vous êtes fixée.
1: Vous ne tarderez pas à récolter les fruits de vos efforts.

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1: Bonjour à tous, encore une nuit acharnée pour les pompiers en Gironde. L'incendie est stabilisé depuis hier mais toujours pas fixé. Les soldats du feu ont dû faire face à de nombreuses reprises par endroits. Des pompiers dont le travail s'annonce encore plus compliqué. Le vent doit se lever, la chaleur l'accompagnera. Météo France prévoit un nouveau pic de chaleur aujourd'hui avec localement 42 degrés dans le sud-ouest. 16 départements sont placés en vigilance orange canicule. La Gironde, les Landes, une partie de l'Auvergne-Rhône-Alpes et de la Franche-Comté. Conséquence, 65 départements sont en vigilance orange pour un risque de feu de forêt élevé dans tout l'Hexagone. Dans le Var, on souffle un peu. Après 8 jours de mobilisation sans relâche des pompiers, le feu du Gros Bessillon est officiellement fixé, annonce la préfecture. Il aura parcouru 4800 hectares dans le secteur de Pontevès. Dans l'actualité aussi, la pause aura été de courte durée au Moyen-Orient. Après 4 jours sans frappe, l'Arabie Saoudite annonce avoir intercepté des drones provenant d'Irak. Depuis vendredi soir, aucun missile ni engin militaire n'avait été tiré dans la région. Des installations pétrolières ont été visées. Le commandement militaire américain affirme avoir frappé plusieurs sites logistiques et d'armement terroristes dans l'est de l'Irak en réponse dans des frappes conjointes avec l'aide de l'Arabie Saoudite. Conséquence, les cours du pétrole rebondissent ce matin après plusieurs jours de baisse. Au Japon, les recherches de disparus se poursuivent après le séisme de magnitude 7,1 qui a touché le pays hier. Le dernier bilan fait état de 13 morts dans le sud-ouest, mais ce bilan pourrait encore grimper. Ils sont plusieurs dizaines, possiblement ensevelis sous les étages d'un centre commercial qui s'est effondré. Des dégâts considérables ont été confirmés, des effondrements de bâtiments, des incendies et des dommages sur les routes, a annoncé la première ministre du Japon. Aucune anomalie n'a été signalée dans les centrales nucléaires du pays. Et puis, c'est le retour de l'homme araignée au cinéma. Spider-Man Brand New Day sort aujourd'hui dans les salles obscures. Il y a 5 ans, le dernier opus avait été le premier film de l'ère Covid à dépasser le $1 milliard au box-office mondial. Voilà pour l'actualité. Très bon début de journée à tous.

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1: Bonjour à tous, encore une nuit acharnée pour les pompiers en Gironde. L'incendie est stabilisé depuis hier mais toujours pas fixé. Les soldats du feu ont dû faire face à de nombreuses reprises par endroits. Des pompiers dont le travail s'annonce encore plus compliqué. Le vent doit se lever, la chaleur l'accompagnera. Météo France prévoit un nouveau pic de chaleur aujourd'hui avec localement 42 degrés dans le sud-ouest. 16 départements sont placés en vigilance orange canicule. La Gironde, les Landes, une partie de l'Auvergne-Rhône-Alpes et de la Franche-Comté. Conséquence, 65 départements sont en vigilance orange pour un risque de feux de forêt élevé dans tout l'Hexagone. Dans le Var, on souffle un peu. Après 8 jours de mobilisation sans relâche des pompiers, le feu du Gros Bessillon est officiellement fixé, annonce la préfecture. Il aura parcouru 4800 hectares dans le secteur de Pontevès. Dans l'actualité aussi, la pause aura été de courte durée au Moyen-Orient. Après 4 jours sans frappe, l'Arabie Saoudite annonce avoir intercepté des drones provenant d'Irak. Depuis vendredi soir, aucun missile ni engin militaire n'avait été tiré dans la région. Des installations pétrolières ont été visées. Le commandement militaire américain affirme avoir frappé plusieurs sites logistiques et d'armement terroristes dans l'est de l'Irak. En réponse, dans des frappes conjointes avec l'aide de l'Arabie Saoudite. Conséquence, les cours du pétrole rebondissent ce matin après plusieurs jours de baisse. Au Japon, les recherches de disparus se poursuivent après le séisme de magnitude 7,1 qui a touché le pays hier. Le dernier bilan fait état de 13 morts dans le sud-ouest, mais ce bilan pourrait encore grimper. Ils sont plusieurs dizaines, possiblement ensevelis sous les étages d'un centre commercial qui s'est effondré. Des dégâts considérables ont été confirmés, des effondrements de bâtiments, des incendies et des dommages sur les routes, a annoncé la première ministre du Japon. Aucune anomalie n'a été signalée dans les centrales nucléaires du pays. Et puis, c'est le retour de l'homme-araignée au cinéma. Spider-Man Brand New Day sort aujourd'hui dans les salles obscures. Il y a 5 ans, le dernier opus avait été le premier film de l'ère Covid à dépasser le milliard de dollars au box-office mondial. Voilà pour l'actualité. Très bon début de journée à tous.
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2: Merci, c'était les infos de Nicolas Gomez qui revient tout à l'heure à 8h, 7h32. Bon réveil, merci d'être avec nous. On ouvre la matinale avec les prévisions météo. Météo France, Bourg-Saint-Maurice, qui nous dit aujourd'hui, mercredi, canicule, acte 4. Alors ça concerne évidemment les vallées hein, qui sont en vigilance orange aujourd'hui et demain pour phénomène de canicule. Nous, on sera bien, ce sera chaud et anormal au niveau des températures. Journée très ensoleillée, accompagné de cumulus assez joufflu sur le relief cet après-midi. Les températures, justement, très chaudes, déjà 37 degrés en plaine, 34 à 800 mètres du côté de Bourg-Saint-Maurice et 25 degrés pour nous ici à 2000 mètres. L'isotherme 0 degré évoluera vers 4500 mètres et le vent sera de sud-ouest à 3000. Pour la nuit prochaine, eh bien, ce sera une nuit étoilée, nuit claire et sans nuages, souvent douce, notamment en pleine. Actuellement, nous avons sur le parc des sports du centre une température de 12 degrés, ça monte. Et puis pour ce qui est de Solèze, eh bien là, nous avons une température de 13 degrés au bord du lac de Louillette.

0: Bobby Hebb sur Radio Val d'Isère. Sunny, 7h38 à venir dans un instant. L'éphéméride et l'horoscope. Et puis tout à l'heure, à 7h50, les infos d'Agathe.
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0: La citation du jour, un homme devient sage à force de se rendre compte de ce qui lui arrive quand il ne l'est pas. Et puis, pour le proverbe du jour, la solitude ne convient qu'à Dieu. Voici maintenant l'horoscope de Claire.
1: Bélier, vous n'êtes pas en position de force, alors ne prenez pas de décisions importantes vous engageant pour l'avenir.
2: Taureau, vous n'avez pas une vision très juste de la situation, il vous manque des éléments peut-être.
3: Gémeaux, ne vous mettez pas en faute, on vous attend au tournant au moindre faux pas, soyez précautionneux.
4: Cancer, vous multipliez les contacts et les initiatives pour que vos affaires prospèrent comme il se doit.
5: Lion, vous êtes consciencieux et professionnel, on ne peut pas vous prendre en défaut.
6: Vierge, vous devez entretenir des relations harmonieuses avec vos collègues ou avec votre associé si vous voulez que vos affaires prospèrent.
7: Balance, vous démarrez au quart de tour, à la moindre réflexion.
8: Attention, arrondissez les angles au lieu de mettre de l'huile sur le feu.
9: Scorpion, votre ambition est à nouveau sur la sellette. Vous retrouvez votre superbe pour prouver aux yeux de tous ce dont vous êtes capable.
10: Sagittaire, climat à haute tension au bureau.
11: Ne relâchez pas votre attention, vous risqueriez de commettre une bourde.
12: Capricorne, privilégiez les rendez-vous extérieurs, les réunions qui vous mettent en contact avec de nouveaux interlocuteurs.
13: Verseau, oxygénez-vous à la campagne ou prenez quelques jours de repos.
14: Vous avez besoin de vous mettre au vert pour décompresser.
15: Poisson, vous êtes soutenu dans vos entreprises.
16: Alors continuez dans la voie que vous vous êtes fixée.
17: Vous ne tarderez pas à récolter les fruits de vos efforts.

0: McCoy's sur Radio Val d'Isère. 7h47 dans 3 minutes, les infos Avaline présentées et préparées par Agathe. Bonjour Agathe. Alors attends, je t'ouvre ton micro, ça va être beaucoup plus pratique. Tu chausses le casque, ça va être aussi beaucoup plus pratique. Ça va ce matin?
1: Bonjour Romuald, ça va et toi?
0: Bien, toujours du soleil. On sera bien ici en montagne, pas de canicule, on laisse ça pour les vallées, mais des températures qui restent de toute façon anormales. On en parle dans un instant avec les températures observées à 7h et puis bien sûr le reste des infos Avaline.
1: Oui, alors dans les infos Avaline du jour, nous reviendrons sur le concert des Filles de l'Air qui s'est déroulé hier soir à l'amphithéâtre de Verdure. Nous resterons dans ce même lieu pour annoncer cette fois-ci le spectacle-concert pour enfants Pourquoi pas de Rémo. Et enfin, nous terminerons avec la première cérémonie de remise de médailles de fidélité de l'été.
0: C'est juste après Ailleurs de Calayan et Rouge Cœur.

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1: 7h50, pile les infos Avaline. Rebonjour Agathe.
2: Rebonjour Romuald, voici les infos Avaline de ce mercredi 29 juillet. Mais avant, voici la météo observée. À cette heure, le ciel était d'un bleu clair et dégagé. Côté température, il faisait 12 degrés dans le village, 13 degrés à Solez et 7,5 degrés au Pissaya. Pour les routes, rien à signaler. Hier après-midi, les musiques celtiques ont résonné à l'amphithéâtre de Verdure grâce au trio Les Filles de l'Air. Une centaine de personnes ont pu embarquer dans un voyage musical autour de la musique irlandaise, les chants gaéliques, les chants marins, mais aussi d'autres musiques celtiques. Le prochain concert gratuit aura lieu mardi prochain à 17h30 à l'amphithéâtre de Verdure. Après le concert d'hier, les enfants auront aussi le droit à leur propre concert-spectacle. Ils pourront assister cet après-midi à un concert rock intitulé « Pourquoi pas ?» pour plonger dans l'univers drôle et décalé de Rémo. Au menu, des chansons tendres et rigolotes aux influences aussi variées que peu communes. Le concert pour enfants est gratuit et accessible à partir de 5 ans. Le rendez-vous est donné à 16h à l'amphithéâtre de Verdure. Trois nouvelles médailles de fidélité ont été remises. Il s'agit des premières de la saison estivale. Sophie Viola a obtenu la médaille de bronze pour ses 22 ans de fidélité par sa marraine Marie-Thérèse Ferrando. Elle vient depuis sa plus tendre enfance et depuis des générations, comme elle nous le confie.
3: Mes parents venaient déjà avant, mes grands-parents aussi. Mon grand-père skie ici depuis les années 40 peut-être. Voilà. Et c'est toujours un plaisir, été comme hiver, de venir avec nos parents, avec nos enfants. Comme disait ma sœur, on se déplace en tribu. Et voilà, on est bien, on est ici chez nous. Donc c'est vraiment un plaisir, tous les ans. Quand je venais ici avec mes grands-parents, au ski l'hiver, c'était mes vacances avec ma sœur et mes grands-parents. C'était génial. Et parce que ceux avec mes enfants sont géniaux aussi, mais c'est vrai que ceux de quand j'étais petit, c'était pas le Val d'Isère d'aujourd'hui. C'était différent. Et moi, je peux dire que j'ai connu le Val d'Isère d'avant et c'était autre chose que j'aimais vraiment.
2: Sa sœur Marion Jabouille a également reçu la médaille de bronze pour ses 24 ans de fidélité par sa marraine Marie-Thérèse Ferrando et vient en famille l'hiver et chaque été depuis près de 40 ans, comme elle nous en parle.
4: Mon plus beau souvenir, c'est quand on était petite avec ma sœur au bord du lac de Louillette, que mon père pêchait, qu'il y avait de l'orage et qu'on était les seuls au bord du lac avec des gros doudounes, des shorts, et que là on le voyait pas revenir et que ma mère disait mais on paniquait et nous on était là et c'était, bah, ça nous a appris la vie quoi. C'était, voilà. Et il faisait frais, mais bon c'est vivifiant, hein. On revient quand même.
2: Didier Chapat a obtenu la médaille Grand Or pour ses 50 ans de fidélité par son parrain Daniel Borguero. Il est arrivé en février 1976 lorsqu'il était étudiant pour rejoindre avec des amis son frère qui effectuait son service militaire à Val d'Isère, comme il nous l'explique.
5: Val d'Isère nous a beaucoup plu. On est revenu l'année suivante, en 77. Et après, je suis revenu toutes les années, soit à Noël, soit au 1er mai, parfois en février. Ça a été une fidélité, puisque au niveau du ski, il n'y avait pas de comparaison. On se plaisait bien et je suis toujours venu là. J'ai amené toute ma famille, puisque j'ai des frères et sœurs, des neveux et nièces. Ils ont tous appris à skier ici. C'est ma maison. Maintenant, je viens été comme hiver. Un seul souvenir marquant, ce serait, il est pas positif. Donc, c'est une année au 15 août, quand il y avait encore le salon du 4x4. Je suis venu 4 jours et j'ai eu 4 jours de pluie, voire de neige. Et ce qui m'avait fait arrêter de venir. Pendant des années, je ne suis plus venu l'été. Ça m'avait dégoûté à jamais de Val d'Isère l'été. Et j'y suis revenu il y a une dizaine d'années, 12 ans à peu près. Et depuis, je viens tous les ans parce que c'est tellement magnifique, c'est tellement beau. C'est les fleurs, partout, c'est vert. Quand il y a la canicule en bas, que Russie, on respire, on dort bien. Aucune raison. D'ailleurs, je ne comprends pas qu'en ce moment, il n'y ait pas plus de monde ici.
2: La prochaine cérémonie de remise de médailles de fidélité aura lieu mardi prochain. Dans l'agenda du jour, retrouvez au cinéma Le Splendide à 18h Toy Story 5, suivi à 21h La Bataille de Gaulle, J'écris ton nom. Vivaldi s'est ouvert de 9h à midi, de 15h à 18h. Pour la mairie, elle est ouverte de 9h à midi et de 14h à 18h. Quant à la médiathèque, elle est ouverte de 10h à midi, de 14h à 18h. La centrale de réservation est ouverte de 9h à 19h. L'office de tourisme est ouvert de 8h30 à 19h30. Le centre aquasportif est ouvert de 10h à 22h. L'acrobranche vous accueille de 10h à 19h. Et enfin, la pêche au lac de Louillette est ouverte de 6h30 à 18h. C'est la fin des infos Avaline. Retrouvez dans quelques instants Romuald. Je vous souhaite une bonne journée et je vous dis à demain.

Vanessa Paradis, rendez-vous sur Radio Val d'Isère. Dans 2 minutes, justement, rendez-vous avec l'info. On va retrouver Nicolas Gomez juste après Jeanne Bonjour et finir par en rire.

0: Bon réveil avec nous, c'est Radio Val d'Isère. Merci d'être là, il est 8h. Radio Val d'Isère. Dans un instant, les prévisions météo pour toute la semaine, mais pour l'heure, voici les infos avec Nicolas Gomez. Bonjour Nicolas.
1: Bonjour à tous. Stabilisé, mais toujours pas fixé en Gironde, le méga-feu brûle encore. La nuit a été calme, selon la préfecture qui a fait le point ce matin. La surface brûlée n'a pas évolué, 42 000 hectares. 126 pompiers ont été blessés depuis le début de l'incendie. Près de Bordeaux, les évacués de trois villes, dont Mérignac, vont pouvoir rentrer chez eux. Dans le Var, l'incendie du Gros Bessillon est fixé. Il aura parcouru près de 4 500 hectares près de Pontevès. 8 jours de lutte pour les soldats du feu. Un homme de 23 ans a été interpellé, mis en examen et placé en détention provisoire. Il est soupçonné d'être à l'origine de plusieurs départs de feu dans le Var. La vigilance reste de mise, d'autant que 16 départements sont placés en vigilance orange canicule dès midi. La Gironde, les Landes, mais aussi une partie de l'Auvergne-Rhône-Alpes et de la Franche-Comté. De plus, la météo des forêts place 65 départements en orange pour un risque d'incendie élevé. La vigilance concerne quasiment toute la France. Dans l'actualité aussi, 13 morts, dernier bilan au Japon après le séisme de magnitude 7,1 hier. De nombreuses victimes restent disparues, notamment sous les décombres d'un centre commercial qui s'est effondré. Au Moyen-Orient, les États-Unis et l'Arabie Saoudite ont mené des frappes en Irak contre des alliés de Téhéran. Après plusieurs nuits d'accalmie, plus tôt, l'armée américaine annonçait avoir intercepté des tirs de missiles iraniens. Les gardiens de la Révolution affirment avoir frappé trois pétroliers qui tentaient de franchir le détroit d'Ormuz. Dans le même temps, une excellente réunion pour Benjamin Netanyahou. Le premier ministre israélien a été reçu par Donald Trump à Washington hier. Première rencontre depuis février entre les deux responsables politiques. La Maison-Blanche salue, elle, une rencontre positive et constructive. Et puis, ce projet de la FIFA qui provoque une tempête. Son président, Gianni Infantino, envisage de vendre des parts de la Coupe du Monde. Il aurait rencontré des fonds d'investissement proches de l'administration Trump. L'opération pourrait alors rapporter des milliards d'euros, mais provoque la colère. L'UEFA dénonce le projet et prévoit une réunion d'urgence. Voilà pour l'actu. Très bonne matinée à tous.
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0: La météo montagne est sur plusieurs jours. Hein. À 8h, on fait le point sur toute la semaine, sur 7 jours. Alors, pour aujourd'hui, mercredi, journée très ensoleillée, accompagnée de cumulus, assez joufflu sur le relief l'après-midi. Température très chaude, hein, 37 degrés en pleine, 34 à 800 mètres hein, du côté de Bourg-Saint-Maurice, 25 ici à Val d'Isère à 2000 mètres et une isotherme 0 degré vers 4500 mètres. Vent du sud-ouest à 3000 mètres. Pour la nuit prochaine, eh bien, ce sera une nuit claire et sans nuages, souvent douce, notamment en plaine. Pour demain, jeudi, la canicule se poursuit sous un soleil de plomb avec 38-40 degrés en pleine, 37 vers 800 mètres et 28 pour chez nous, Val d'Isère. En après-midi, soirée, les cumulus présents dans les massifs se mêleront à des nuages d'altitude. Ensuite, vendredi, trop chaud avec averse en soirée. Et puis la tendance pour les jours suivants. Samedi, un ciel partiellement nuageux. Des averses orageuses sont possibles en fin de journée. Dimanche, forte chaleur et cumulus pouvant tourner à l'orage en fin de journée sur le relief. Et enfin, lundi et mardi. Lundi dans la même lignée que dimanche. Et puis mardi, le ciel s'assèchera et le risque d'averses diminuera. Actuellement, nous avons sur le parc des sports du centre une température de 15 degrés. Ça monte très très vite ce matin. Et puis en altitude, nous avons 14 degrés du côté du lac de Louillette sur Solèze.

0: Tovlo et Stromae sur Radio Val d'Isère. 8h08 à venir tout à l'heure à 8h15. Les rendez-vous de cette journée ici à Val d'Isère. On vous dira tout. Et puis là, dans un instant, on va s'intéresser à nos parcs des sports. Deux parcs des sports à Val d'Isère, le parc des sports du centre. Et puis bien sûr, la magnifique vallée du Manché arbitrée par les marmottes de chaque côté de la montagne. Dans un instant, justement, on va dans la vallée du Manché du côté du centre équestre.
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3: Vous avez sûrement déjà vu passer quelques cavaliers ici à Val d'Isère. Eh bien, vous ne serez pas surpris d'apprendre qu'il existe un centre d'équitation. On s'y est rendu dans la vallée du Manché pour rencontrer Lorraine, qui nous présente toutes les activités proposées par le centre équestre.
4: Ça peut être à la fois apprendre en carrière, c'est-à-dire dans nos espaces en sable, comment je fais pour diriger, pour m'arrêter, pour trotter, galoper. On fait même un petit peu de saut d'obstacle et des jeux. Et puis ça peut être aussi tout simplement de la balade très cool dans le parc des sports, dans la vallée du Manché. Au pas, on a des chevaux qui sont fantastiques, super gentils, donc il y en a pour tous les goûts.
3: Il y en a pour tous les goûts et pour tous les âges. Ici, vous pouvez monter à cheval dès 2 ans en étant accompagné ou 4 ans en autonomie. C'est une activité qui apporte beaucoup de bénéfices pour les enfants.
4: On voit qu'ils gagnent en autonomie, en responsabilité, en confiance en eux. Quand on leur confie un poney, ne serait-ce le temps d'une heure, il faut qu'ils soient gentils avec lui, qu'ils maîtrisent leurs gestes pour ne pas être brusques. On leur demande après de vérifier qu'il est à boire, on leur demande de le brosser pour voir s'il ne s'est pas blessé pendant la séance. Donc beaucoup de compétences humaines et sociales pour les gens.
3: L'activité est bien sûr aussi pour les adultes. Et pour maîtriser votre cheval, il faudra vous armer de plusieurs qualités essentielles pour n'importe quel bon cavalier.
4: De la motivation déjà, parce que c'est pas toujours facile. On est confronté à un animal qu'on maîtrise pas jamais en fait à 100%. De la patience pour lui faire comprendre ce qu'on essaye de lui demander. Un peu de tonicité, c'est quand même sportif, on n'a pas l'impression, on ne se fait pas que porter.
3: Si vous aussi vous voulez monter à cheval, vous pouvez vous rendre au centre équestre dans le parc des sports de la vallée du Manché. Il est ouvert de 9h à midi, puis de 14h à 18h du lundi au vendredi. Et vous pouvez même simplement passer du temps avec les poneys et les chevaux pour venir les caresser ou simplement leur donner un bout de pain ou une carotte.

0: David Bowie sur Radio Val d'Isère, 8h15.
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0: Les rendez-vous de ce mercredi ici à Val d'Isère avec tout à l'heure à 9h30, balade, marmotte et chamois à la Sassière. Hein. C'est avec William, accompagnateur en montagne. Rendez-vous devant l'office du tourisme. Cette balade est incluse dans le Valpass. À 9h30, visite guidée de la ferme familiale de Ladroit en haut de la station pour plonger dans le quotidien d'une exploitation agricole de montagne transmise de depuis trois générations. Rencontrer des hommes et des femmes passionnés et découvrir leur mode de vie au cœur de la ferme, c'est à 9h30. Et puis les animations gratuites proposées par Chloé que l'on retrouvera à 9h10 comme chaque jour dans la matinale. Alors à 10h, il y aura un atelier pétanque et puis à 14h30, on met en pratique, il y aura un tournoi de pétanque en doublette. Ça se passe sur la place des Dolomites, donc derrière le Val Village, entre le parc des sports du centre et puis le Val Village. À 16h, spectacle pour enfants, pourquoi pas assister à un concert rock et plonger dans l'univers drôle et décalé de Rémo, au menu des chansons tendres ou rigolotes aux influences aussi variées que peu communes. Et puis bien sûr, la Via Ferrata des Blacks de la Daille est ouverte, c'est celle de droite en quittant Val d'Isère. Partez équipé, casque, longe, baudrier et puis bien sûr de l'eau. Et puis la passerelle himalayenne est maintenant ouverte de la Recula, c'est à la sortie de Val d'Isère, jusqu'au bois de l'Allée et la carrière qui a servi à la construction du barrage, ouverte. Bien sûr, vous pouvez aussi l'emprunter en vélo, mais attention, on descend de vélo hein, lorsque vous l'empruntez en vélo. Et puis notez que le sentier du Bois de l'Allée dans le secteur eh bien, devrait ouvrir cette semaine. Au cinéma, vous pourrez voir à 18h Toy Story 5 et à 21h La Bataille de Gaulle, partie 2, J'écris ton nom. Le centre aquasportif est ouvert jusqu'à 22h, il ouvre à 10h, c'est une nocturne aujourd'hui. Notez qu'avec une entrée piscine achetée, vous avez une entrée gratuite à l'espace wellness. La médiathèque sera ouverte ce matin de 10h à midi et cet après-midi de 14h à 18h. Et à 11h, ce sera, puisque nous sommes mercredi, ce sera le matin des tout-petits. Et puis à 16h, il y aura un tournoi de jeux vidéo. Bien sûr, notre bike park est ouvert. Hein. On aura l'occasion de faire un point tout à l'heure à 10h-20 avec Maxime. Les remontées mécaniques également sont ouvertes. Alors, ouvertes aux piétons et aux vététistes sur Belvarde, le téléphérique de l'Olympique de 9h45 à 16h40 et le télésiège de Borsa de 10h15 à 16h25 et uniquement aux piétons sur Solèze, la télécabine de Solèze de 9h45 à 16h45. Télécabine qui est gratuite. Voilà pour ce mercredi. Dans un instant, bien sûr, on retrouvera les infos de Nicolas à 8h30 précisément. Et là, voici la musique de Bob Marley et puis Lewis Capaldi, Stay Love, c'est son dernier titre.

0: Bob Marley sur Radio Val d'Isère. Buffalo Soldier, 8h26. Tout à l'heure à 8h30, les infos de Nicolas. Toute l'actualité en France et dans le monde. Déjà 8 degrés à la côte 3100. Notez que sur notre glacier, hein, la température maxi atteinte hier, c'était 16 degrés et c'était à 16h. La musique revient dans un court instant avec Superbus au KKO juste après ça. Avec bien sûr Kyo.
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0: 8h30 pile, bon courage si vous allez travailler. 8h30, voici les infos avant la météo, les infos avec Nicolas. Bonjour Nicolas.
1: Bonjour à tous. Stabilisé mais toujours pas fixé en Gironde, le mégafeu brûle encore. La nuit a été calme selon la préfecture qui a fait le point ce matin. La surface brûlée n'a pas évolué, 42 000 hectares, 126 pompiers ont été blessés depuis le début de l'incendie. Près de Bordeaux, les évacués de trois villes dont Mérignac vont pouvoir rentrer chez eux. Dans le Var, l'incendie du Gros Bessillon est fixé, il aura parcouru près de 4500 hectares près de Pontevès. 8 jours de lutte pour les soldats du feu. Un homme de 23 ans a été interpellé, mis en examen et placé en détention provisoire. Il est soupçonné d'être à l'origine de plusieurs départs de feu dans le Var. La vigilance reste de mise, d'autant que 16 départements sont placés en vigilance orange canicule dès midi. La Gironde, les Landes, mais aussi une partie de l'Auvergne-Rhône-Alpes et de la Franche-Comté. De plus, la météo des forêts place 65 départements en orange pour un risque d'incendie élevé. La vigilance concerne quasiment toute la France. Dans l'actualité aussi, 13 morts, dernier bilan au Japon après le séisme de magnitude 7,1 hier. De nombreuses victimes restent disparues, notamment sous les décombres d'un centre commercial qui s'est effondré. Au Moyen-Orient, les États-Unis et l'Arabie Saoudite ont mené des frappes en Irak contre des alliés de Téhéran. Après plusieurs nuits d'accalmie, plus tôt, l'armée américaine annonçait avoir intercepté des tirs de missiles iraniens. Les gardiens de la Révolution affirment avoir frappé trois pétroliers qui tentaient de franchir le détroit d'Ormuz. Dans le même temps, une excellente réunion pour Benjamin Netanyahou. Le premier ministre israélien était reçu par Donald Trump à Washington hier. Première rencontre depuis février entre les deux responsables politiques. La Maison-Blanche salue, elle, une rencontre positive et constructive. Et puis, ce projet de la FIFA qui provoque une tempête. Son président, Gianni Infantino, envisage de vendre des parts de la Coupe du Monde. Il aurait rencontré des fonds d'investissement proches de l'administration Trump. L'opération pourrait alors rapporter des milliards d'euros, mais provoque la colère. L'UEFA dénonce le projet et prévoit une réunion d'urgence. Voilà pour l'actu. Très bonne matinée à tous.
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0: La météo pour ce mercredi 29 juillet, journée très ensoleillée, accompagnée de cumulus assez joufflus sur le relief cet après-midi. Température très chaude, 37 degrés prévus aujourd'hui en pleine, 34 du côté de Bourg-Saint-Maurice et 25 degrés ici à 2000 mètres. Une isotherme 0 degré vers 4500 mètres et le vent de sud-ouest à 3000 mètres qui soufflera. Pour la nuit prochaine, nuit claire et sans nuages, souvent douce, notamment en pleine. Et puis pour jeudi, donc demain, la canicule se poursuit sous un soleil de plomb avec 38-40 degrés en pleine, 37 du côté de Bourg-Saint-Maurice et 28 degrés ici à Val d'Isère. On sera mieux effectivement en montagne. Actuellement, nous avons sur le parc des sports Charles Diebold une température de 15 degrés et puis en altitude, une température du côté de Solèze au bord du lac de Louillette, une température de 13 degrés. D'ici quelques minutes, on va retrouver David, responsable animation ici à Val d'Isère Tourisme, pour le programme du jour. Juste après Travis et Closer. Bonne matinée, bon réveil avec nous.

0: 8h37 sur Radio Val d'Isère. Tout à l'heure à 8h50, les infos d'Agathe, les infos Avaline. On reviendra sur les médailles de fidélité qui ont été remises. Et puis là, nous allons retrouver David, le responsable du spectacle vivant ici à Val d'Isère. Il est au micro de Fred. Bonjour messieurs.
1: Bonjour David.
2: Bonjour Fred.
1: Quelques chanceux sont partis ce matin rencontrer les marmottes et les chamois. D'autres se promènent dans la ferme, mais on va se préparer pour le tournoi de pétanque de cet après-midi.
3: 10h, c'est l'atelier pétanque. Comme tu le sais, il y aura un tournoi l'après-midi, on va en reparler. Mais dès 10h, c'est Chloé, votre animatrice, qui vous propose en fait un espèce de petit entraînement pour être fin prêt pour le tournoi. C'est à 10h, c'est sur la place des Dolomites et c'est gratuit, sans inscription.
1: Et puis comme chaque mercredi, c'est le matin des petits.
3: Comme chaque mercredi, vous avez rendez-vous à la médiathèque à partir de 11h pour ce matin des petits, au programme des contes et des histoires.
1: Bon, alors on s'est entraîné ce matin à la pétanque, place maintenant au tournoi.
3: Le tournoi de pétanque, eh bien c'est parti pour ce tournoi en doublette. On vous attend nombreux et nombreuses. Vous allez investir la totalité de la place des Dolomites pour ce grand tournoi qui a lieu chaque mercredi avec votre animatrice Chloé.
1: Et puis dans un tout autre genre, un autre tournoi à 16h.
3: Le tournoi de jeux vidéo est complètement différent puisque cette fois-ci c'est à la médiathèque et ça aura lieu à partir de 16h. Là aussi c'est gratuit mais il faut vous inscrire auparavant.
1: Et puis place au concert pour les enfants, pourquoi pas.
3: Ça c'est un petit coup de cœur que j'ai pour ce concert enfant qui s'appelle Pourquoi pas, puisqu'on va accueillir Rémo qui en fait est un musicien. C'est un véritable concert de rock. Vous allez plonger dans un univers drôle et décalé avec Rémo. C'est des chansons tendres, rigolotes, aux influences aussi variées que peu communes. Un concert enfant très rigolo à découvrir qui s'appelle Pourquoi pas. Allons réfléchir, allons nous amuser avec Rémo ce mercredi 29 juillet à partir de 16h, où ça, à l'amphithéâtre de Verdure, et c'est gratuit bien sûr.
1: Aujourd'hui, nous pouvions rencontrer un agent du parc national de la Vanoise, un peu loin tout de même, au refuge du fond des fours. Eh bien ce mercredi, c'est un petit peu plus près, mais tout de même.
3: Un petit peu plus près, on va quand même au refuge du Prarion, Fred. Alors attention, le refuge du Prarion, vous savez maintenant où ça se trouve. Et en effet, vous allez pouvoir rencontrer les agents du parc national de la Vanoise pour un échange à bâton rompu à partir de 17h. C'est gratuit, bien sûr.
1: Puis comme chaque mercredi soir,

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1: Bélier, vous n'êtes pas en position de force, alors ne prenez pas de décisions importantes vous engageant pour l'avenir.
2: Taureau, vous n'avez pas une vision très juste de la situation, il vous manque des éléments peut-être.
3: Gémeaux, ne vous mettez pas en faute, on vous attend au tournant au moindre faux pas, soyez précautionneux.
4: Cancer, vous multipliez les contacts et les initiatives pour que vos affaires prospèrent comme il se doit.
5: Lion, vous êtes consciencieux et professionnel, on ne peut pas vous prendre en défaut.
6: Vierge, vous devez entretenir des relations harmonieuses avec vos collègues ou avec votre associé si vous voulez que vos affaires prospèrent.
7: Balance, vous démarrez au quart de tour, à la moindre réflexion.
8: Attention, arrondissez les angles au lieu de mettre de l'huile sur le feu.
9: Scorpion, votre ambition est à nouveau sur la sellette.
10: Vous retrouvez votre superbe pour prouver aux yeux de tous ce dont vous êtes capable.
11: Sagittaire, climat à haute tension au bureau.
12: Ne relâchez pas votre attention, vous risqueriez de commettre une bourde.
13: Capricorne, privilégiez les rendez-vous extérieurs, les réunions qui vous mettent en contact avec de nouveaux interlocuteurs.
14: Verseau, oxygénez-vous à la campagne ou prenez quelques jours de repos.
15: Vous avez besoin de vous mettre au vert pour décompresser.
16: Poisson, vous êtes soutenu dans vos entreprises,
17: alors continuez dans la voie que vous vous êtes fixée.
18: Vous ne tarderez pas à récolter les fruits de vos efforts.

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3: 8h51, les infos d'Agathe. Rebonjour Agathe.
4: Rebonjour Romuald, voici les infos Avalines de ce mercredi 29 juillet. Mais avant, voici la météo observée. À cette heure, le ciel était d'un bleu clair et dégagé. Côté température, il faisait 12 degrés dans le village, 13 degrés à Solèze et 7,5 degrés au Pissaya. Pour les routes, rien à signaler. Hier après-midi, les musiques celtiques ont résonné à l'amphithéâtre de Verdure grâce au trio Les Filles de l'Air. Une centaine de personnes ont pu embarquer dans un voyage musical autour de la musique irlandaise, les chants gaéliques, les chants marins, mais aussi d'autres musiques celtiques. Le prochain concert gratuit aura lieu mardi prochain à 17h30 à l'amphithéâtre de Verdure. Après le concert d'hier, les enfants auront aussi le droit à leur propre concert-spectacle. Ils pourront assister cet après-midi à un concert rock intitulé « Pourquoi pas ?» pour plonger dans l'univers drôle et décalé de Rémo. Au menu, des chansons tendres et rigolotes aux influences aussi variées que peu communes. Le concert pour enfants est gratuit et accessible à partir de 5 ans. Le rendez-vous est donné à 16h à l'amphithéâtre de Verdure. Trois nouvelles médailles de fidélité ont été remises. Il s'agit des premières de la saison estivale. Sophie Viola a obtenu la médaille de bronze pour ses 22 ans de fidélité par sa marraine Marie-Thérèse Ferrando. Elle vient depuis sa plus tendre enfance et depuis des générations, comme elle nous le confie.
5: Mes parents venaient déjà avant, mes grands-parents aussi. Mon grand-père skie ici depuis les années 40 peut-être. Voilà. Et c'est toujours un plaisir, été comme hiver, de venir avec nos parents, avec nos enfants. Comme disait ma sœur, on se déplace en tribu. Et voilà, on est bien, on est ici chez nous. Donc c'est vraiment un plaisir, tous les ans. Quand je venais ici avec mes grands-parents, au ski l'hiver, c'était mes vacances avec ma sœur et mes grands-parents. C'était génial. Et parce que ceux avec mes enfants sont géniaux aussi, mais c'est vrai que ceux de quand j'étais petit, c'était pas le Val d'Isère d'aujourd'hui. C'était différent. Et moi, je peux dire que j'ai connu le Val d'Isère d'avant et c'était autre chose que j'aimais vraiment.
4: Sa sœur Marion Jabouille a également reçu la médaille de bronze pour ses 24 ans de fidélité par sa marraine Marie-Thérèse Ferrando et vient en famille l'hiver et chaque été depuis près de 40 ans, comme elle nous en parle.
6: Mon plus beau souvenir, c'est quand on était petite avec ma sœur au bord du lac de Louillette, que mon père pêchait, qu'il y avait de l'orage et qu'on était les seuls au bord du lac avec des grosses doudounes, des shorts, et que là on le voyait pas revenir et que ma mère disait mais on paniquait et nous on était là et c'était, bah, ça nous a appris la vie quoi. C'était, voilà. Et il faisait frais, mais bon c'est vivant, hein. On revient quand même.
4: Didier Chapat a obtenu la médaille Grand Or pour ses 50 ans de fidélité par son parrain Daniel Borguero. Il est arrivé en février 1976 lorsqu'il était étudiant pour rejoindre avec des amis son frère qui effectuait son service militaire à Val d'Isère, comme il nous l'explique.
7: Val d'Isère nous a beaucoup plu. On est revenu l'année suivante, en 77. Et après, je suis revenu toutes les années, soit à Noël, soit au 1er mai, parfois en février. Ça a été une fidélité, puisque au niveau du ski, il n'y avait pas de comparaison. On se plaisait bien et je suis toujours venu là. J'ai amené toute ma famille, puisque j'ai des frères et sœurs, des neveux et nièces. Ils ont tous appris à skier ici. C'est ma maison. Maintenant, je viens été comme hiver. Un seul souvenir marquant, ce serait, il est pas positif. Donc, c'est une année au 15 août, quand il y avait encore le salon du 4x4. Je suis venu 4 jours et j'ai eu 4 jours de pluie, voire de neige. Et ce qui m'avait fait arrêter de venir. Pendant des années, je ne suis plus venu l'été. Ça m'avait dégoûté à jamais de Val d'Isère l'été. Et j'y suis revenu il y a une dizaine d'années, 12 ans à peu près. Et depuis, je viens tous les ans parce que c'est tellement magnifique, c'est tellement beau. C'est les fleurs, partout, c'est vert. Quand il y a la canicule en bas, que bon ici, on respire, on dort bien. Aucune raison. D'ailleurs, je ne comprends pas qu'en ce moment, il n'y ait pas plus de monde ici.
4: La prochaine cérémonie de remise de médailles de fidélité aura lieu mardi prochain. Dans l'agenda du jour, retrouvez au cinéma Le Splendide à 18h Toy Story 5, suivi à 21h La Bataille de Gaulle, J'écris ton nom. Vivaldi s'est ouvert de 9h à midi, de 15h à 18h. Pour la mairie, elle est ouverte de 9h à midi et de 14h à 18h. Quant à la médiathèque, elle est ouverte de 10h à midi, de 14h à 18h. C'est la fin des infos avalines. Retrouvez dans quelques instants Romuald. Je vous souhaite une bonne journée et je vous dis à demain.

0: Richard Hargrove sur Radio Val d'Isère. Loving You dans quelques secondes, 9h. Retour de l'info, toute l'actualité en France et dans le monde avec Nicolas Gomez. Et puis bien sûr, juste après, la météo pour ici, Val d'Isère, avec, je vous le rappelle, la Savoie qui est placée en vigilance orange canicule. Alors pour nous, évidemment, en altitude, ce ne sont pas les mêmes températures. Tout va bien, mais ça reste des températures anormales. Il est 9h. À la seconde près, 9h, les infos, Nicolas Gomez. Bonjour Nicolas.
1: Bonjour à tous, journée à haut risque pour les pompiers. On attend de nouveau des températures caniculaires aujourd'hui, notamment dans le sud-ouest, touché par les incendies. 16 départements placés en vigilance orange canicule à midi. Les Landes, la Gironde ainsi que de la Drôme au territoire de Belfort. Localement, les 42 degrés sont possibles sur l'intérieur de la Gironde et des Landes, prévient Météo France. Une météo qui peut favoriser des reprises de feu. 65 départements sont en vigilance orange pour un risque de feu de forêt élevé. L'incendie de Gironde n'est toujours pas fixé. Il est stabilisé depuis hier. La nuit était calme selon la préfecture. 42 000 hectares sont partis en fumée. 2000 soldats du feu restent mobilisés dans le département. Dans le Var, en revanche, le feu est fixé depuis hier. 8 jours après son déclenchement, il aura parcouru 4500 hectares dans le massif du Gros-Bessillon. 5000 habitants et touristes ont dû évacuer près de Pont-Eves. La vigilance reste de mise, assure la préfecture. Dans l'actualité aussi, garde à vue levée pour le suspect de l'attaque au couteau à Paris. La police évoque un état de santé du mis en cause incompatible avec la garde à vue pour des raisons psychiatriques. L'homme a été interpellé lundi après avoir blessé des passants à l'arme blanche dans le 17e arrondissement. Il tenait des propos incohérents. L'état de deux des trois femmes blessées est stabilisé. Un suspect interpellé après le vol au musée de Châtillon-sur-Seine. Vendredi dernier, deux hommes ont dérobé le torque en or de la princesse de Vix. Le parquet de la juridiction interrégionale spécialisée de Nancy, en charge de l'enquête, a annoncé hier avoir interpellé un premier suspect âgé de 20 ans. Les investigations se poursuivent. Les États-Unis interdisent les robots humanoïdes étrangers. Leur importation est suspendue à cause des risques inacceptables pour la sécurité nationale du pays, selon le gouvernement de Donald Trump. Les robots chinois sont notamment visé. Et puis un record, l'Airbus A350 1000ULR a relié Melbourne à Toulouse sans escale en 24 heures et 24 minutes. Les premiers vols commerciaux avec cet avion économe sont prévus en octobre 2027. Voilà pour l'actu, très bonne matinée à tous.
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0: La météo avec les prévisions de ce mercredi, journée très ensoleillée, accompagnée de cumulus assez joufflus sur le relief cet après-midi. Mais ça ne donnera pas d'averse, pas d'orage. Température très chaude, 37 degrés prévus aujourd'hui en plaine, 34 du côté de Bourg-Saint-Maurice et 25 degrés pour nous à Val d'Isère à 2000 mètres. L'isotherme 0 degrés évoluera vers 4500 mètres et puis le vent sera du sud-ouest à 3000 mètres. La nuit prochaine, ce sera une nuit claire et sans nuages. Souvent douce, notamment en plaine. Et puis demain, jeudi, la canicule se poursuit sous un soleil de plomb avec 38 à 40 degrés en plaine, 37 vers Bourg-Saint-Maurice et 28 degrés pour Val-d'Isère. Voilà pour la météo sur ces deux jours. Actuellement, nous avons sur le parc des sports du centre une température de 17 degrés. Et puis en altitude, eh bien, nous avons au bord du lac de Louillette une température de 15 degrés. Dans quelques minutes, on va retrouver Chloé du service animation pour le programme des animations gratuites de cette journée. Et puis un petit peu plus loin, on parlera de tout le programme de la journée aux alentours de 9h15.

0: 9h10, Tina Turner sur Radio Val d'Isère. La suite avec Chloé qui est là, qui est avec nous. Comment ça va Chloé ce matin?
1: Ça va bien, on a un super temps.
0: Bah oui, encore de magnifiques conditions. Ah, c'est moins bleu profond qu'hier. Il y a quelques petits nuages, mais bon, le champ. Le temps ne va pas changer aujourd'hui. Ça va être encore de bonnes conditions et puis des conditions très chaudes, on le disait tout à l'heure dans la météo. Oui. Mais en montagne, on est plutôt pas mal, même si tout cela est anormal et on va encore avoir très chaud. Donc, bien sûr, on s'équipe bien pour les activités sportives.
1: Surtout bien la crème solaire, chapeau, casquette, ouais. Et de l'eau.
0: Voilà, c'est ça. Puis n'oubliez pas les enfants. Hein.
1: Oui.
0: C'est ça, on pense à soi. Ah ben oui, mais les enfants aussi, les lunettes de soleil.
1: Les enfants aussi, les lunettes de soleil, la casquette, la crème et de l'eau, bien sûr.
0: Voilà, et puis alors pour toutes les activités, bien sûr, sportives en général, et puis pour les activités que tu proposes aujourd'hui, hein, et c'est vrai qu'on va pouvoir s'entraîner ce matin à la pétanque, hein, c'est ça hein.
1: Tout à fait. Aujourd'hui, on fait journée pétanque.
0: Ouais.
1: Une activité toute la journée. Une activité qui est bien de saison, avec des chouettes terrains où on va prendre le soleil, d'où la crème solaire et la casquette.
0: Absolument, ouais.
1: Et ce matin, on commence donc par un atelier pétanque où ça permet de s'entraîner ou de réviser ou d'oser ce qu'on n'ose peut-être pas quand on est en match.
0: Tirer et pointer, on va voir tout cela.
1: Tirer, pointer et plomber.
0: Ouais, alors c'est pas visuel, on est en radio, mais j'ai vu que t'étais arrivé avec des cerceaux.
1: Tout à fait.
0: C'est pour du low à loop, non?
1: Exactement. Non, c'est pour pouvoir, délimiter la zone de départ et deux, faire des objectifs. On parlait de tir, on parlait de pointer, etc.
0: Mmh. Bon, alors, initiation ce matin.
1: Oui.
0: Et puis, bien sûr, on passe au...
1: Initiation ou perfectionnement, chacun à son niveau.
0: Voilà, c'est ça, tu t'adaptes.
1: Exactement.
0: Et puis cet après-midi, tournoi.
1: Tournoi, tout à fait, en doublette ou en triplette, donc avec 6 boules par équipe, 2 joueurs ou 3 joueurs, et un tournoi amical.
0: Bon, très bien, oui, bien sûr, c'est pour s'amuser.
1: Tout à fait, c'est les vacances.
0: Et voilà, exactement, et puis bien sûr, on vous le rappelle, les parcs sont ouverts, 2 parcs, le parc du centre, le parc du Manchet, avec une foultitude d'activités, puis une carte qui permet d'avoir des activités... En illimité, c'est la carte Valpass.
1: Tout à fait. Donc, il y a 25 activités de tête qui sont en illimité. Il y en a après une autre sélection qui bénéficie de 10% de réduction. Et dans ces activités, il y en a pour tous les goûts. De la voiturette électrique, les petits bolides, pour les plus jeunes, jusqu'au bike-park pour les plus grands.
0: Bon, très bien. Et on les achète. Et on se renseigne dans les petits chalets qui se trouvent dans les parcs, bien sûr, à l'Office du Tourisme et puis au Centre Aquasportif.
1: Exactement. Dans tous nos points de vente.
0: Bon, j'ai oublié personne. Merci beaucoup. À demain.
1: À demain.
0: Salut.

0: Dire Straits sur Radio Val d'Isère et Lady Writer, 9h16.
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0: Les rendez-vous de ce mercredi dans quelques minutes à 9h30. Dépêchez-vous, balade marmotte et chamois à la Sassière avec William, accompagnateur en montagne. Le rendez-vous est fixé devant l'office du tourisme. Cette balade est incluse dans le Val Pass. Autre balade ou visite plutôt, c'est à 9h30 la visite guidée de la ferme familiale de l'Adroit pour plonger dans le quotidien d'une exploitation agricole de montagne transmise depuis 3 générations. Rencontrer des hommes et des femmes passionnés et découvrir leur mode de vie au cœur de la ferme. Là aussi, c'est à 9h30. Et puis, à 16h, spectacle pour enfants. Pourquoi pas assister à un concert rock et plonger dans l'univers drôle et décalé de Rémo, au menu des chansons tendres ou rigolotes aux influences aussi variées que peu communes. Et puis, la Via Ferrata de la plate, des Plates de la Daille est ouverte. C'est celle de droite en sortant. La deuxième, Tauvière, elle est ouverte que le week-end et jour férié, donc ça veut dire samedi, dimanche, là, et puis bien sûr, ce sera également le 15 août. Partez équipé, casque, longe, baudrier et gourde. Et puis notez que la passerelle himalayenne est maintenant ouverte. Elle est à la sortie de Val d'Isère, au lieu dit la Recula. Et elle vous permet de traverser l'Isère, hein, au-dessus du départ du lac du barrage, du lac du Chevril. Et vous allez du côté du Bois de l'Allée. Et à noter justement que le sentier du Bois de l'Allée devrait ouvrir cette semaine, hein, lorsque l'on passe par les Gorges de la Daille. Au cinéma, vous pourrez voir aujourd'hui à 18h Toy Story 5 et à 21h La Bataille de Gaulle, partie 2, J'écris ton nom. Le centre aquasportif est ouvert toute la journée, 10h, 22h. On est mercredi, c'est nocturne. Aujourd'hui, notez qu'avec une entrée piscine achetée, vous avez une entrée gratuite à l'espace wellness. En bref, notez également que la médiathèque est ouverte ce matin de 10h à midi et de 14h à 18h. Et à 11h, ce sera le matin des tout-petits. Et à 16h, il y aura un tournoi de jeux vidéo. Et puis enfin, notre bike park est ouvert. On en reparle tout à l'heure dans une vingtaine de minutes avec, bien sûr, Maxime Higel qui s'occupe de ce bike park. Notez, en attendant les horaires des remontées mécaniques, hein, alors sont ouvertes aux piétons et aux vététistes sur Bellevarde le téléphérique de l'Olympique de 9h45 à 16h40 et le télésiège de Borsa de 10h15 à 16h25. Et du côté de Solez, uniquement aux piétons, la télécabine de 9h45 à 16h45. Voilà, vous savez tout. D'ici quelques minutes, on partira du côté de Tignes retrouver Morgane pour aller voir ce qui se passe de l'autre côté de Tauvière.

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0: Texas sur Radio Val d'Isère. Allez, on part du côté de Tignes. On a avec nous Morgane qui est là, qui est prête du côté du Tignes le lac. Comment ça va, Morgane, ce matin?
1: Oh bah écoute, je vais bien tous les jours, moi, tu le sais, puis regarde un petit peu ce beau ciel bleu, on va faire une autre activité, alors nous sommes en milieu de semaine, peut-être vous avez pratiqué, je vous le souhaite en tout cas, j'espère pour vous, pratiquer le vélo du côté de Val d'Isère, hein, vous avez vu, vous avez de très très belles pistes, eh bien il est temps peut-être de venir me voir, de venir voir Tignes avec le télésiège de Borsa, hein. Vous le savez, vous allez pouvoir arriver au sommet, vous avez la bleue Blue Lagoon. Et ce sera hyper fastoche après de rattraper parce que vous descendez un petit peu Blue Lagoon et vous allez arriver au sommet du col de Fraisse, donc nous de notre télésiège, et vous allez pouvoir descendre avec toujours une bleue, c'est Tarentaise Airlines. Et puis c'est bien parce qu'il y en a pour tous les niveaux, parce que là vous me dites « Oh mais de la bleue, c'est bon, moi j'ai le niveau ». Eh ben ne vous inquiétez pas parce que vous allez pouvoir rattraper Fraisse Tagada si vous le souhaitez, ça c'est une rouge. Et là, si vous êtes vraiment expert, mais attention, hein, attention, là ça rigole pas, elle est toute nouvelle, toute belle, hein. Cette très belle piste noire, donc pour les experts, avec une grosse jump line, hein, des sauts de 10, 12, 15 mètres. Alors, vaut mieux voilà, hein, y voir un petit peu avant de vous élancer sur cette piste-là. Vous regardez un petit peu, vous maîtrisez un petit peu, vous faites du visuel. Mais en tout cas, Whiskar Fraisse, ça reste une très belle piste, mais il faut vraiment être expert. Donc c'est pas mal, vous allez arriver au Val Claret. Alors, ou bien vous restez sur ce côté-là, hein, sur ce secteur Paradise, qui est très bien fait d'ailleurs, hein, vous pouvez vous éclater. Sinon, vous avez le télésiège des TUF, hein, vous avez Gunpowder au sommet, donc c'est une bleue. Kangoo Ride également, très très belle piste, une piste rouge, donc là n'hésitez pas. Et puis bon, bah, pour ceux qui vraiment veulent de la grosse descente dans le pentu, eh bien vous avez Kamasu Trail. Vous arriverez du coup du côté de Tignes-le-Lac, vous pourrez reprendre Paki si vous le souhaitez. Paki, en fait, cet été, ça reste pour le secteur vraiment de la piste noire, de la piste experte. Alors évidemment, ne vous élancez pas si vous n'avez pas le niveau, hein, n'allez pas vous faire des frayeurs, il faut vraiment respecter votre rythme également. On verra ça en fin de semaine si vous pouvez vous challenger et augmenter la couleur de votre semaine, mais voilà, en tout cas il y a de quoi faire entre nos deux domaines, hein, comme tu le disais effectivement, moi j'ai 220 km de piste, hein, de très belles pistes, donc il y a de quoi faire. Donc si aujourd'hui vous avez envie de venir du côté de Tignes, eh bien c'est peut-être le moment. En tout cas, on vous attend.
0: Ben voilà, merci beaucoup Morgane, tu reviens demain matin dans la matinale, et puis pour la suite en musique, c'est Christina Lily Win on the Break, je crois que tu apprécies.
1: Ah, beaucoup. J'adore, avec Mead, ouais, oui. Avec le DJ, très bien.
0: Voilà,
1: très
0: bon, voilà, voilà, bah, voilà, tu vois, je connais tes goûts. Merci, à demain, ciao.
1: Salut.

0: 9h30 sur Radio Val d'Isère, les infos sports avant la météo. Les infos sports, c'est avec Louis Crépeau. Bonjour Louis.
1: Bonjour à tous. Les premières idées de jeu du sélectionneur Zidane. Un projet de la FIFA crée la colère. Et puis les Français du tennis en lice cette semaine. C'est l'actu sport ce matin. L'ère Zidane a donc débuté 20 ans après sa dernière apparition avec l'équipe de France. Zinedine Zidane est devenu hier officiellement le nouveau sélectionneur après 14 ans de Didier Deschamps. Un nouveau sélectionneur qui a promis d'apporter sa patte et sa façon de faire. Il a aussi évoqué les premières idées de jeu de son équipe de France. Et sans surprise, ce sera plutôt offensif. Écoutez.
2: Ce que je peux vous dire, c'est que je suis animé par le jeu. J'étais un numéro 10. Moi, ce qui m'anime, c'est d'aller marquer des buts. Bien sûr, il faut un équilibre d'équipe, c'est forcément... plus important, mais j'ai vécu 25 ans en Espagne, vous savez ce que ça veut dire. Et moi sur le terrain, j'étais un leader de terrain, et aujourd'hui je vais devenir leader par mon expérience, par ce que j'ai fait, par ce que je crois être maintenant comme entraîneur, donc voilà, mais vous allez voir ça tranquillement, on va se revoir rapidement.
1: Et on attend désormais la nomination du staff de Zinedine Zidane avant le premier match prévu le 25 septembre en Turquie. Un mot de la préparation estivale, pas de sentiment pour Lens pour ses retrouvailles avec son ancien entraîneur Pierre Sage, désormais à Crystal Palace. Celle de RC Lens l'emporte 3-0 dans un match de 45 minutes. Pendant ce temps, ce projet de la FIFA qui provoque une tempête, le président de l'instance Gianni Infantino envisage de vendre des parts de la Coupe du Monde. Il aurait rencontré des fonds d'investissement proches de l'administration Trump. L'opération pourrait rapporter des milliards d'euros mais soulève la colère. Réaction outrée de l'UEFA, l'instance européenne dénonce le projet dans un communiqué et prévoit une réunion d'urgence cette semaine. Le tennis, les Français au premier tour de l'Open de Washington. Déception et inquiétude pour Arthur Fils, battu par l'Espagnol Rodar. Ça passe pour Hugo Humbert et Adrien Manarino. Et puis ce très bel exploit humain en natation, atteint d'un cancer au cerveau depuis plus de 2 ans, le nageur écossais Archie Goodburn continue de nager. Il a d'ailleurs réussi à se qualifier pour la finale du 50 mètres brasse au jeu du Commonwealth organisé à Glasgow. Voilà pour l'actu sport, excellente journée à vous.
0: 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La météo, et puis bien sûr, on retrouvera les infos tout à l'heure, alors à 9h50 avec les infos Zavaline, les infos d'Agathe, et puis bien sûr à 10h avec Nicolas Gomez. La météo pour ce mercredi, eh bien, journée très ensoleillée, on le disait avec Morgane, accompagnée de Cumulus assez joufflu sur le relief l'après-midi. Température très chaude, 37 degrés prévus en plaine aujourd'hui, 34 degrés du côté de Bourg-Saint-Maurice, 25 degrés à 2000 mètres chez nous, et puis une isolation terme 0 degré vers 4500 mètres. Le vent sera du sud-ouest aujourd'hui à 3000 mètres. Et puis pour la nuit prochaine, eh bien ce sera une nuit étoilée, nuit claire et sans nuages, souvent douce, notamment en plaine. Voilà, et puis bien sûr, les températures élevées, ça continue demain sans risque d'averse, simplement sur les massifs. Donc chez nous, la présence de cumulus qui se mêleront aux nuages d'altitude. Actuellement, nous avons dans le centre de Val d'Isère, le parc Charles Diebold, d'une température, ça y est, ça monte, 18 degrés à 9h34. Et puis, du côté de Solèze, il fait 15 degrés au bord du lac de Louillette.

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1: Allez, on part sur le Bike Park et on retrouve Maxime en direct de celui-ci. Comment ça va, Max, ce matin?
2: Ben écoute, ça va très très bien. Une fois de plus.
1: Ouais, t'es sur le terrain, je t'entends un petit peu essoufflé.
2: Ouais.
1: Alors, quelles sont les conditions pour commencer? Puis après, on abordera le thème du jour.
2: Écoute, elles sont très bonnes, même si elles sèchent. La météo, hein, je me répète, hein, jour après jour, mais on manque de pluie. Et alors, pour vous, c'est super parce que vous passez des vacances
1: sans pluie, ouais. C'est vrai que toi, c'est plutôt le contraire. Hein. Tu préférais avoir une pluie régulière. Bon, après, si c'est que la nuit, ça ne nous gêne pas, Max. Hein.
3: Non, c'est ça, ça serait bien ça.
1: Ouais.
3: Ça serait parfait. Mais bon, voilà, on choisit pas et donc on fait avec ce que la nature nous offre. Et pour le moment, c'est du temps plutôt sec. Et donc, ça occasionne de la poussière sur les pistes. Hein. Vous le voyez quand vous roulez, que je raconte pas n'importe quoi. Le conseil du jour, ça va être celui-là. Hein. Ça va être se méfier sur les pistes, surtout quand on est quand on suit quelqu'un. Ou quand on rattrape un groupe devant, c'est se méfier un peu des pièges que la poussière peut dissimuler.
1: Ouais, c'est ça. Attention, ouais, effectivement. Et puis, tu fais bien de le dire, pas rouler trop proche, hein, effectivement. Et puis, si vous allez plus vite que la personne qui est devant vous, hein, ça m'est arrivé il y a quelques jours. C'est vrai qu'il vaut mieux passer devant dans ce cas-là. Il y a moins de soucis d'attente, de freinage brusque et de risque parce qu'on peut pas anticiper toujours les freinages ou les chutes de devant. Alors aujourd'hui, on va parler de la cohabitation, hein, sur ces pistes, hein, parce que il y a du monde. Alors on a bien sûr des marcheurs, des vététistes, et puis évidemment, on a aussi des troupeaux, et puis les animaux à quatre pattes sont gardés par un autre animal à quatre pattes qu'on appelle un patou ici.
3: ouais, exactement. Et puis tu vois ce qu'on disait à l'instant, la cohabitation entre deux groupes de vététistes, ça marche aussi. La priorité est toujours celui qui va le moins vite. On le répète peut-être pas assez souvent, mais celui qui va le moins vite est prioritaire puisqu'on suppose qu'il a moins d'expérience et moins d'aisance sur son vélo. Donc pour éviter de le faire chuter ou de le stresser à sortir de la piste précipitamment parce qu'il sent que quelqu'un arrive fort derrière. On ralentit et voilà.
1: Notamment la Popeye. Ouais, tu fais bien de le dire parce que la Popeye, effectivement, parfois ça envoie fort, hein, derrière, et parce que les gens sont affûtés, plus affûtés que vous, et puis vous êtes un petit peu stressé. Je dis oh là là, c'est quoi, il a combien de mois, est-ce qu'il va passer sans me faire tomber, enfin voilà tout ça. Donc effectivement, il y a une cohabitation entre êtres humains. Et effectivement, elle n'est pas non plus toujours évidente, celle-là.
3: Ouais, c'est vrai. T'as tout dit.
1: Alors, les patous, justement, revenons au troupeau. Hein, ouais. On se demande
3: alors,
1: toujours
3: peut-être qu'on peut dire.
1: Quelle attitude à adopter.
3: Ouais, alors, peut-être avant les patous, il faut qu'on rappelle que les pistes de descente, vert, bleu, rouge, noir, liseré, blanc, sur les panneaux de signalétique, sont réservées exclusivement au VTT dans le sens de la descente. Ouais. C'est-à-dire qu'il est interdit de les remonter à vélo. Et surtout, il est interdit de les fréquenter en piéton, parce que c'est trop dangereux. Les piétons, vous êtes vulnérables quand des VTT sur des pistes de descente qui sont régies par une norme AFNOR nationale sont censés être seuls dessus, donc dans leur tête et au niveau de leur engagement sur des sauts, sur des passages rapides. Ils ne s'attendent pas du tout à avoir des piétons. Donc pour votre sécurité, sortez de ces pistes de descente. Et tout le reste, tous les parcours enduro, donc qui sont sur Val d'Isère, violet et rose, liseré blanc, et tout ce qui est e-bike, donc vert, bleu, rouge, noir, liseré, jaune sur le bord de la balise, ça ce sont des parcours en cohabitation, c'est-à-dire que les piétons, vous êtes bien entendu invités, et enfin c'est plus que toléré, hein, vous avez le droit d'être dessus, les VTT aussi, toujours dans le sens du parcours pour les VTT. Et par contre, les piétons sont prioritaires. Ça veut dire que c'est au VTT d'en garder sous le pied, de ralentir à l'approche d'une zone où on ne voit pas, où il peut y avoir des piétons. Et voilà, histoire que tout se passe bien pour tout le monde et que ça ne soit pas, la foire, quoi.
1: Ouais, absolument. Tu veux bien préciser tout ça parce que c'est pas forcément évident. Nos chiens patous, pour terminer cette intervention, c'est vrai que faut-il faire, hein, quand on les rencontre?
3: Alors d'abord, ils sont là pour protéger le troupeau, donc ils vont venir vous identifier. voir si vous êtes

0: une menace pour le troupeau. Et ceux qu'on a sur Val d'Isère, ils savent faire la différence entre un loup et un VTT. Donc, c'est impressionnant parce que ce sont des chiens qui font plus de 60 kilos. Donc, leur rôle, c'est d'aboyer et d'effrayer toute intrusion dans le troupeau. Et on est considéré comme une intrusion dans le troupeau. Donc, ce qu'il faut faire, c'est ralentir. Première des choses à faire, voire s'arrêter. Le chien va venir vous renifler, il va marquer... Voilà, vous avez des marqueurs sensoriels, je ne vais pas rentrer dans les détails, mais en gros, il va venir sentir que vous n'êtes pas une menace pour le troupeau et il va vous laisser filer, peut-être en vous dissuadant d'aller dans le troupeau, en aboyant assez fortement. C'est assez impressionnant, hein, c'est pour ça qu'on prend le temps d'en parler. Mmh. Et pour autant, la meilleure chose à faire, c'est surtout de ne pas paniquer, de ne pas prendre la fuite. Parce que qui dit fuite, dit lui, le chien, il va trouver ça à la fois comme une sorte de défi et d'amusement, et il va vous courser, il court plus vite que vous, il a quatre pattes, donc il va vous rattraper. Voilà, je vous rassure, hein, ça se passe toujours bien, on a rarement, voire pas du tout de contraintes avec les patous, mais voilà, ils sont vraiment là pour que les brebis paissent sur l'alpage de Val d'Isère en paix et en tranquillité. Elles sont là pour entretenir le domaine, pour se nourrir également, puisque voilà, entre parenthèses, elles sont ici parce que dans les vallées il fait beaucoup trop chaud et l'herbe est grillée partout.
1: C'est du foin, ouais, c'est ça, ouais.
0: Ouais, voilà. Et donc c'est un échange de bons procédés. Elles viennent entretenir le domaine skiable pour lutter contre le phénomène d'avalanche et de glissement des pentes enneigées l'hiver. En tondant la pelouse, hein, en quelque sorte.
1: Ouais, ce sont des tondeuses naturelles, ouais.
0: Ouais, voilà. Donc elles sont nécessaires et c'est pour ça qu'on en a. Puis aussi parce qu'il y a toujours eu des troupeaux en estive dans les alpages et on perpétue cette tradition qui est pas juste une tradition, qui a un rôle. Et donc voilà, il faut faire avec.
1: Merci beaucoup, Maxime, pour tout ça. On te retrouve bien sûr sur le Bike Park avec les Bike Patrol. Si vous avez des questions, des conseils, n'hésitez pas à leur demander. Et puis on vous souhaite une belle journée là-bas du côté de Bellevarde.
0: Eh ben merci et bonne journée à tous.
1: Salut, à demain.

0: ce qu'on devient, le dernier titre de Feu Chatterton sur Radio Val d'Isère. Dans quelques secondes, dans une trentaine de secondes, les infos Zavaline.
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0: Les infos Zavaline avec Agathe Reux, bonjour.
3: Rebonjour Romuald, voici les infos Zavaline de ce mercredi 29 juillet. Mais avant, voici la météo observée. À cette heure, le ciel était d'un bleu clair et dégagé. Côté température, il faisait 12 degrés dans le village, 13 degrés à Solèze et 7,5 degrés au Pissaya. Pour les routes, rien à signaler. Hier après-midi, les musiques celtiques ont résonné à l'amphithéâtre de Verdure grâce au trio Les Filles de l'Air. Une centaine de personnes ont pu embarquer dans un voyage musical autour de la musique irlandaise, les chants gaéliques, les chants marins, mais aussi d'autres musiques celtiques. Le prochain concert gratuit aura lieu mardi prochain à 17h30 à l'amphithéâtre de Verdure. Après le concert d'hier, les enfants auront aussi le droit à leur propre concert-spectacle. Ils pourront assister cet après-midi à un concert rock intitulé « Pourquoi pas ?» pour plonger dans l'univers drôle et décalé de Rémo. Au menu, des chansons tendres et rigolotes aux influences aussi variées que peu communes. Le concert pour enfants est gratuit et accessible à partir de 5 ans. Le rendez-vous est donné à 16h à l'amphithéâtre de Verdure. Trois nouvelles médailles de fidélité ont été remises. Il s'agit des premières de la saison estivale. Sophie Viola a obtenu la médaille de bronze pour ses 22 ans de fidélité par sa marraine Marie-Thérèse Ferrando. Elle vient depuis sa plus tendre enfance et depuis des générations, comme elle nous le confie.
4: Mes parents venaient déjà avant, mes grands-parents aussi. Mon grand-père skie ici depuis les années 40 peut-être, voilà. Et c'est toujours un plaisir, été comme hiver, de venir avec nos parents, avec nos enfants. Comme disait ma sœur, on se déplace en tribu. Et voilà, on est bien, on est ici chez nous. Donc c'est vraiment un plaisir, tous les ans. Quand je venais ici avec mes grands-parents, au ski l'hiver, c'était mes vacances avec ma sœur et mes grands-parents. C'était génial. Et parce que ceux avec mes enfants sont géniaux aussi, mais c'est vrai que ceux de quand j'étais petit, c'était pas le Val d'Isère d'aujourd'hui. C'était différent. Et moi, je peux dire que j'ai connu le Val d'Isère d'avant et c'était autre chose que j'aimais vraiment.
3: Sa sœur Marion Jabouille a également reçu la médaille de bronze pour ses 24 ans de fidélité par sa marraine Marie-Thérèse Ferrando et vient en famille l'hiver et chaque été depuis près de 40 ans, comme elle nous en parle.
5: Mon plus beau souvenir, c'est quand on était petite avec ma sœur au bord du lac de Louillette, que mon père pêchait, qu'il y avait de l'orage et qu'on était les seuls au bord du lac avec des grosses doudounes, des shorts, et que là on le voyait pas revenir et que ma mère disait mais on paniquait et nous on était là et c'était, bah, ça nous a appris la vie quoi. C'était, voilà. Et il faisait frais, mais bon c'est vivifiant, hein. On revient quand même.
3: Didier Chapat a obtenu la médaille Grand Or pour ses 50 ans de fidélité par son parrain Daniel Borghero. Il est arrivé en février 1976 lorsqu'il était étudiant pour rejoindre avec des amis son frère qui effectuait son service militaire à Val d'Isère, comme il nous l'explique.
6: Val d'Isère nous a beaucoup plu. On est revenu l'année suivante, en 77. Et après, je suis revenu toutes les années, soit à Noël, soit au 1er mai, parfois en février. Ça a été une fidélité, puisque au niveau du ski, il n'y avait pas de comparaison. On se plaisait bien et je suis toujours venu là. J'ai amené toute ma famille, puisque j'ai des frères et sœurs, des neveux et nièces. Ils ont tous appris à skier ici. C'est ma maison. Maintenant, je viens été comme hiver. Un seul souvenir marquant, ce serait, il est pas positif. Donc, c'est une année au 15 août, quand il y avait encore le salon du 4x4. Je suis venu 4 jours et j'ai eu 4 jours de pluie, voire de neige. Et ce qui m'avait fait arrêter de venir. Pendant des années, je ne suis plus venu l'été. Ça m'avait dégoûté à jamais de Val d'Isère l'été. Et j'y suis revenu il y a une dizaine d'années, 12 ans à peu près. Et depuis, je viens tous les ans parce que c'est tellement magnifique, c'est tellement beau. C'est les fleurs, partout, c'est vert. Quand il y a la canicule en bas, que beau ici. On respire, on dort bien. Aucune raison. D'ailleurs, je ne comprends pas qu'en ce moment, il n'y ait pas plus de monde ici.
3: La prochaine cérémonie de remise de médailles de fidélité aura lieu mardi prochain. Dans l'agenda du jour, retrouvez au cinéma Le Splendide à 18h Toy Story 5, suivi à 21h La Bataille de Gaulle, J'écris ton nom. Vivaldi s'est ouvert de 9h à midi, de 15h à 18h. Pour la mairie, elle est ouverte de 9h à midi et de 14h à 18h. Quant à la médiathèque, elle est ouverte de 10h à midi, de 14h à 18h. C'est la fin des infos Avalines. Retrouvez dans quelques instants Romuald. Je vous souhaite une bonne journée et je vous dis à demain.
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0: To Street of Dreams sur Radio Val d'Isère. Et bien avec tout ça, il est 10h.
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0: Toute l'actualité en France et dans le monde, c'est avec Nicolas Gomez. Bonjour Nicolas.
2: Bonjour à tous. Quelques reprises de feu ce matin en Gironde. La nuit était calme pour les pompiers selon la préfecture. Le feu n'est toujours pas fixé mais reste stabilisé. Les soldats du feu qui vont devoir faire face à une nouvelle journée de chaleur. La Gironde et les Landes sont en vigilance orange canicule. On attend localement 42 degrés, ce qui pourrait raviver certains foyers. En tout, 16 départements sont en vigilance orange canicule, dont une partie aussi de l'Auvergne-Rhône-Alpes et de la Franche-Comté. 65 sont en orange pour risque de feux de forêt élevés. Dans le Var, où l'incendie est fixé, ce sont deux pyromanes qui ont été déférés au parquet de Toulon. Ils sont accusés d'être à l'origine de plusieurs départs de feu dans le courant du mois de juillet. L'un, âgé de 15 ans, sera jugé le 22 octobre prochain par le tribunal pour enfants. L'autre, de 39 ans, comparaîtra aujourd'hui. Dans l'actualité aussi, 924 suspects incarcérés en deux mois pour des faits de violence sexuelle sur mineurs. Bilan du ministère de la Justice qui salue une mobilisation exceptionnelle. Gérald Darmanin avait demandé aux magistrats de revoir près de 70 000 dossiers de plaintes après la mort de Liana dans le Gers. 1700 informations judiciaires ont également été ouvertes. La chancellerie affirme que cela ne constitue pas une réponse ponctuelle à un drame, mais marque une évolution structurelle et durable de l'application de la politique pénale en matière de protection des mineurs. Au Moyen-Orient, les États-Unis et l'Arabie Saoudite ont mené des frappes en Irak contre des alliés de Téhéran après plusieurs nuits d'accalmie. Plus tôt, l'armée américaine annonçait avoir intercepté des tirs de missiles iraniens. Les gardiens de la Révolution affirment, eux, de leur côté, avoir frappé trois pétroliers qui tentaient de franchir le détroit d'Ormuz. Et puis, c'est une première mondiale. Une Italienne de 67 ans a retrouvé la vue après une transplantation de rétine. La patiente avait perdu l'usage de son œil droit après un accident de la route. Son œil gauche était touché au niveau du nerf optique. La partie centrale de la rétine gauche a donc été transplantée dans l'œil droit. Un transfert biologique inédit, selon les médecins italiens. Voilà pour l'actualité. Très bonne matinée à tous.
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0: La météo pour clore cette matinale, le temps de ce mercredi, journée très ensoleillée, accompagnée de cumulus assez joufflu sur le relief cet après-midi. Température prévue à 2000 mètres, ici 25 degrés, une isotherme 0 degré vers 4500 mètres, et puis un vent qui soufflera du sud-ouest à 3000 mètres. Pour la nuit prochaine, eh bien, ce sera une nuit claire et sans nuages, souvent douce, notamment en plaine. Actuellement, nous relevons dans le centre de Val d'Isère, sur le parc des sports du centre, ça y est, une température de 20 degrés à 10h. Et puis, pour ce qui est de l'altitude, eh bien, nous avons du côté de Solèze une température de 15 degrés. Et si l'on monte un petit peu plus haut, à la côte 3100, eh bien là, il fait déjà 9 degrés. C'est la fin de cette matinale. J'étais ravi de passer ce moment avec vous. Je vous retrouve cet après-midi à partir de 17h. Et puis, bien sûr, demain matin, vous allez retrouver Fred pour la matinale à partir de 7h30. Belle journée à l'écoute de Radio Val d'Isère. Et mamie, Sun Machine dans les années 80. Dr Beat.

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1: Bonjour à tous, les conditions météorologiques sont mauvaises. La méfiance de la préfecture de Gironde alors qu'on craint des reprises de feu aujourd'hui. On prévoit des températures au-dessus des 40 degrés localement dans le sud-ouest, ce qui pourrait compliquer la tâche des pompiers. Le méga-feu a parcouru 42 000 hectares, il est stabilisé. 16 départements de l'Auvergne-Rhône-Alpes, de la Franche-Comté, mais aussi les Landes et la Gironde sont en vigilance orange canicule. Dans le Var, le feu est fixé. Depuis hier, les évacués peuvent regagner leur logement. C'est le cas à Corrence. Les opérations de nettoyage sont en cours. Un suspect a aussi été interpellé, mis en examen, placé en détention provisoire, accusé d'être à l'origine de départs de feu. Et face aux dégâts provoqués par les incendies, des maires lancent un fonds de solidarité. Les UPS de Saint-Ouen, Karim Bouamran, souhaitent récolter 30 millions d'euros. Lundi, l'association des maires de France avait entamé une mobilisation générale des maires. La situation qui reste compliquée sur les rails, aucun TGV ne circulera aujourd'hui au sud de Bordeaux. La SNCF prolonge à nouveau ses restrictions de circulation. Seuls les TGV rejoignant Toulouse et Tarbes pourront rouler. La compagnie ferroviaire recommande de reporter les déplacements en train prévus jusqu'au 31 juillet inclus à destination des zones concernées. Dans l'actualité aussi, les suites après la découverte de bébés morts à Orange. La mère a été placée en garde à vue. Jusqu'à présent, elle était hospitalisée après avoir accouché à domicile dimanche. C'est son compagnon qui a découvert les ossements de 4 nourrissons et le corps d'un nouveau-né dans une boîte. Une ordonnance de placement provisoire a été prise par le parquet de Carpentras concernant le nourrisson-né dimanche. Le patron de la messagerie Telegram dans le viseur de Moscou. La Russie vient de lancer un avis de recherche international contre Pavel Durov. L'homme est accusé par les autorités de complicité de terrorisme. Il se trouve actuellement réfugié en France. Et puis, on a appris la disparition du DJ Kavinsky, de son vrai nom Vincent Bellorger. Il avait participé à la cérémonie de clôture des Jeux Olympiques de Paris avec son titre Nightcall, interprété par la chanteuse Angèle. Kavinsky a été retrouvé mort chez lui, il avait 50 ans. Voilà pour l'actualité, très bonne journée à tous.

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2: Bonjour à tous. Le feu toujours stabilisé en Gironde. Les flammes ont ravagé 42 000 hectares de végétation. Les pompiers craignent les conditions météo de la journée avec des températures qui pourront atteindre 41 degrés avec des rafales de vent. Plus de 2 000 pompiers se relaient sur le terrain. Pendant ce temps, l'enquête se poursuit sur l'origine des flammes. Depuis une semaine, 11 personnes ont été déférées pour incendie volontaire ou mise en danger par le feu. Notamment un brancardier interpellé après avoir mis le feu à des arbustes, mais aussi un mineur de 15 ans qui venait d'incendier des broussailles. Au total, ce sont plus de 20 enquêteurs qui sont mobilisés sur ce dossier. Une mère de famille placée en garde à vue dans le Vaucluse. 5 bébés morts ont été retrouvés dans son appartement d'Orange, dans lequel elle vit avec son compagnon. Le couple a 2 enfants. Une enquête a été ouverte pour meurtre. Un élève peut être contraint de changer d'établissement scolaire à cause du comportement de ses parents. La mesure vient d'être mise en place via un décret. Objectif, protéger les enseignants. Une mesure contestée par les syndicats. Un suivi pédagogique est prévu jusqu'à la fin de l'année scolaire pour les élèves réaffectés. À l'étranger, Volodymyr Zelensky est aux États-Unis. Le président ukrainien demande une nouvelle fois de négocier un cessez-le-feu avec la Russie. Il dénonce le manque de volonté de Vladimir Poutine. Volodymyr Zelensky salue une bonne rencontre avec Donald Trump à la Maison-Blanche, lors de laquelle ils ont évoqué la possibilité pour l'Ukraine de produire des intercepteurs Patriot utilisés pour la défense anti-aérienne. Et puis on a appris la mort de Kavinsky. Le corps du DJ français a été retrouvé chez lui. Il avait connu le succès au début des années 2010 avec son titre Night Call, titre qu'il avait notamment interprété avec Angèle lors de la cérémonie de clôture des Jeux Olympiques de Paris 2024. Kavinsky est mort à l'âge de 50 ans. Parmi les réactions, celle de la ministre de la Culture, Catherine Pégard. Elle écrit sur X: avec la disparition soudaine de Kavinsky, la France perd l'une de ses voix les plus singulières. Voilà pour l'info, excellent après-midi.

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1: Bonjour à tous, le combat des pompiers continue en Gironde pour lutter contre les flammes qui ont déjà ravagé plus de 42 000 hectares, soit 4 fois la superficie de Paris. Il s'agit du plus grand incendie en France depuis 77 ans en termes de surface brûlée. Les pompiers vont se concentrer sur 3 secteurs aujourd'hui, notamment le nord de la presqu'île du Cap Ferret. Quelques 224 000 personnes ont été évacuées depuis le début de l'incendie. Plus de 2 000 pompiers se relaient sur le terrain. Dans ce contexte, 65 départements sont placés en vigilance orange, feu de forêt aujourd'hui. Le risque de feu peut être localement très élevé, prévient Météo France. La faute au début d'une quatrième vague de chaleur. 16 départements sont en orange pour canicule, du Puy-de-Dôme au Doubs, en passant par la Savoie. La Gironde et les Landes sont aussi concernés. L'Union européenne monte au créneau et dénonce le projet de la FIFA d'ouvrir la porte aux investisseurs privés pour vendre des parts de la Coupe du Monde à l'initiative du président Gianni Infantino. Une filiale qui aurait pour mission de gérer ses droits commerciaux et l'organisation opérationnelle des tournois. Selon le commissaire européen Glenn Mikalev, la commercialisation effrénée du football est devenue nocive. Kavinsky, fierté française pour toujours, les mots d'Emmanuel Macron sur les réseaux sociaux. Le chef de l'État réagit à la mort du DJ français à l'âge de 50 ans. Son corps a été retrouvé chez lui. Une enquête est ouverte pour déterminer l'origine du décès. Kavinsky s'est fait connaître du grand public au début des années 2010 avec son titre Night Call, qu'il avait interprété avec Angèle lors de la cérémonie de clôture des Jeux Olympiques de Paris en 2024. Et puis les mondiaux d'escrime à Hong Kong, une nouvelle médaille pour l'équipe de France. Les sabreuses françaises décrochent la médaille de bronze face aux États-Unis. Elles ont su rebondir après leur défaite en demi-finale contre la Hongrie. La France compte 3 médailles, mais aucun titre pour le moment, à la veille de la fin de ces mondiaux. Voilà pour l'essentiel de l'info, excellente journée.

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1: Bonjour à tous. Plus de 1300 foyers privés d'électricité en Gironde et dans les Landes. La faute au vaste incendie qui a déjà parcouru plus de 42 000 hectares. Les pompiers sont toujours à pied d'œuvre alors que des reprises de feu sont en cours, notamment à hauteur de la commune de Lenton. Le combat contre les flammes est compliqué par les conditions météo de la journée. La Gironde et les Landes sont en vigilance orange canicule. Pendant ce temps, l'enquête se poursuit sur l'origine des flammes. Depuis une semaine, 11 personnes ont été déférées pour incendie volontaire ou mise en danger par le feu. Notamment un brancardier interpellé après avoir mis le feu à des arbustes, mais aussi un mineur de 15 ans qui venait d'incendier des broussailles. Au total, ce sont plus de 20 enquêteurs qui sont mobilisés sur ce dossier. Une mère de famille placée en garde à vue dans le Vaucluse. 5 bébés morts ont été retrouvés dans son appartement d'Orange dans lequel elle vit avec son compagnon. Le couple a 2 enfants. Une enquête a été ouverte pour meurtre. Un élève peut être contraint de changer d'établissement scolaire à cause du comportement de ses parents. La mesure vient d'être mise en place via un décret. Objectif, protéger les enseignants. Une mesure contestée par les syndicats. Un suivi pédagogique est prévu jusqu'à la fin de l'année scolaire pour les élèves réaffectés. La mort de Kavinsky, le corps du DJ français a été retrouvé chez lui. Il avait connu le succès au début des années 2010 avec son titre Night Call, titre qu'il avait interprété avec Angèle lors de la cérémonie de clôture des JO de Paris 2024. Kavinsky est mort à l'âge de 50 ans. Avec la disparition soudaine de Kavinsky, la France perd l'une de ses voix les plus singulières, réagit la ministre de la Culture Catherine Pégard. Et puis, fin de l'aventure pour Neymar. Le footballeur annonce mettre un terme à sa carrière internationale avec le Brésil. À 34 ans, l'ancien joueur du PSG est le meilleur buteur de l'histoire de la sélection brésilienne avec 80 buts, juste devant la légende Pelé. Voilà pour l'essentiel de l'actualité. Passez une excellente après-midi.

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1: Bonjour à tous. 65 départements en vigilance orange, feu de forêt. Le risque de feu peut être localement très élevé, prévient Météo France. En Gironde et dans les Landes, les pompiers sont toujours à pied d'œuvre pour lutter contre les flammes. Une lutte compliquée par les fortes températures. La Gironde et les Landes sont en vigilance orange canicule, tout comme 16 autres départements, du Puy-de-Dôme au Doubs, en passant par la Savoie. Dans le Var, l'incendie du Gros Bessillon est fixé. Les flammes ont parcouru 4500 hectares en 8 jours. Les habitants sont autorisés à rentrer chez eux, mais sont appelés à rester très vigilants. Sur le terrain, 870 sapeurs-pompiers et leurs 250 engins sont toujours mobilisés. Parmi les moyens aériens qui seront déployés si nécessaire, 2 hélicoptères bombardiers d'eau, 1 Slovaque et 1 Tchèque qui pourront appuyer ceux du Conseil départemental. L'Union européenne monte au créneau et dénonce le projet de la FIFA d'ouvrir la porte aux investisseurs privés pour vendre des parts de la Coupe du Monde à l'initiative du président Gianni Infantino, une filiale qui aurait pour mission de gérer les droits commerciaux et l'organisation opérationnelle des tournois. Le gouvernement français, de son côté, annonce l'organisation aujourd'hui d'une réunion d'urgence des instances européennes du football. Volodymyr Zelensky aux États-Unis. Le président ukrainien demande une nouvelle fois de négocier un cessez-le-feu avec la Russie. Il dénonce le manque de volonté de Vladimir Poutine. Volodymyr Zelensky salue une bonne rencontre avec Donald Trump à la Maison-Blanche, lors de laquelle ils ont évoqué la possibilité pour l'Ukraine de produire des intercepteurs Patriot utilisés pour la défense antiaérienne. Et puis Kavinsky, fierté française pour toujours. Les mots d'Emmanuel Macron sur les réseaux sociaux. Le chef de l'État réagit à la mort du DJ français à l'âge de 50 ans. Son corps a été retrouvé chez lui. Une enquête est ouverte pour déterminer l'origine du décès. Kavinsky s'est fait connaître du grand public au début des années 2010 avec son titre Night Call, qu'il avait d'ailleurs interprété avec Angèle lors de la cérémonie de clôture des JO de Paris. Voilà pour l'essentiel de l'info. Excellent après-midi.

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1: Bonjour à tous, de nouvelles reprises de feu en Gironde à hauteur de Lesges-Cap-Ferré. Des feux rapidement pris en charge par les pompiers. Le combat contre les flammes est compliqué par les conditions météo de la journée. La Gironde et les Landes sont en vigilance orange canicule, tout comme 16 autres départements du Puy-de-Dôme, au Doubs, en passant par la Savoie. Pendant ce temps, l'enquête se poursuit sur l'origine des flammes. Depuis une semaine, 11 personnes ont été déférées pour incendie volontaire ou mise en danger par le feu, notamment un brancardier interpellé après avoir mis le feu à des arbustes, mais aussi un mineur de 15 ans qui venait d'incendier des broussailles. Au total, ce sont plus de 20 enquêteurs qui sont mobilisés sur ce dossier. Ils ont été placés en garde à vue. Cette mère de famille, soupçonnée d'avoir tué 5 bébés à son domicile d'Orange, son compagnon qui a découvert les corps est aussi interrogé. La principale suspecte, âgée de 32 ans, venait d'accoucher suite à un déni de grossesse. Le nouveau-né a été confié à l'aide sociale à l'enfance. Le couple a 2 autres enfants. 3 personnes placées en garde à vue à Nice après la mort d'une femme de 25 ans dans un salon d'esthétique. Malgré la prise en charge des pompiers, elle n'a pas pu être réanimée. Une enquête pour exercice illégal de la médecine, homicide involontaire et administration de substances nuisibles a été ouverte. Un élève peut être contraint de changer d'établissement scolaire à cause du comportement de ses parents. La mesure vient d'être mise en place via un décret. Objectif, protéger les enseignants. Une mesure contestée par les syndicats enseignants, mais aussi ceux des parents d'élèves. Un suivi pédagogique est prévu jusqu'à la fin de l'année scolaire pour les élèves réaffectés dans d'autres établissements. Et puis les mondiaux d'escrime à Hong Kong et une nouvelle médaille pour l'équipe de France. Les sabreuses françaises ont décroché la médaille de bronze face aux États-Unis. Elles ont su rebondir après leur défaite en demi-finale contre la Hongrie. La France compte 3 médailles dans ces mondiaux, mais aucun titre à la veille de la fin de la compétition. Voilà pour l'essentiel de l'actualité. Passez une excellente après-midi.

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1: Bonsoir à tous. La vigilance orange canicule va continuer de s'étendre sur la France. De 16 départements concernés aujourd'hui, on passera à 23 demain. Une large moitié est concernée, du Doubs aux Alpes-Maritimes en passant par le Puy-de-Dôme. Les deux départements corses seront aussi en orange, tout comme la Gironde et les Landes. En Gironde, justement, la lutte contre les flammes se poursuit. 42 000 hectares brûlés. Les fortes températures ne facilitent pas le travail des pompiers. La ministre de la Santé annonce la livraison de plus de 5 millions de masques FFP2 dans les pharmacies du département, alors que la qualité de l'air se dégrade à cause des fumées. Dans le Var, l'incendie du Gros Bessillon est fixé. Les flammes ont parcouru 4 500 hectares en 8 jours. Les habitants sont autorisés à rentrer chez eux, mais sont appelés à rester très vigilants. Sur le terrain, 870 sapeurs-pompiers et leurs 250 engins sont toujours mobilisés. En soutien, des hélicoptères, bombardiers d'eau, slovaques et tchèques sont arrivés. L'Union européenne monte au créneau et dénonce le projet de la FIFA d'ouvrir la porte aux investisseurs privés pour vendre des parts de la Coupe du Monde à l'initiative du président Gianni Infantino, une filiale qui aurait pour mission de gérer les droits commerciaux et l'organisation opérationnelle des tournois. Le gouvernement français, de son côté, annonce l'organisation aujourd'hui d'une réunion d'urgence des instances européennes du football. La mort de Kavinsky, le corps du DJ français a été retrouvé chez lui. Il avait connu le succès au début des années 2010 avec son titre Night Call, titre qu'il avait interprété avec Angèle lors de la cérémonie de clôture des Jeux Olympiques de Paris 2024. Kavinsky est mort à l'âge de 50 ans. Avec la disparition soudaine de Kavinsky, la France perd l'une de ses voix les plus singulières, réagit la ministre de la Culture, Catherine Pégard. Et puis fin de l'aventure pour Neymar. Le footballeur annonce mettre un terme à sa carrière internationale avec le Brésil. À 34 ans, l'ancien joueur du PSG est le meilleur buteur de l'histoire de la sélection brésilienne avec 80 buts devant Pelé. Voilà pour l'info. Excellente fin d'après-midi.
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2: Bonne fin de journée avec la musique de Radio Val d'Isère qui revient dans un court instant. Les prévisions météo pour la nuit prochaine et la journée de demain. Alors pour cette nuit, nuit claire et sans nuages, souvent douce, notamment en plaine. Pour demain jeudi, la canicule se poursuivra sous un soleil de plomb en plaine avec 38 à 40 degrés. 37 degrés du côté de Bourg-Saint-Maurice et 28 degrés ici à Val d'Isère. En après-midi, soirée, les cumulus présents dans les massifs se mêleront à des nuages d'altitude, mais pas d'averse, pas d'orage prévu. Votre soirée ici à Val d'Isère avec le cinéma qui vous propose en second film à 21h La Bataille de Gaulle, partie 2, J'écris ton nom. Le centre aquasportif en ce mercredi soir fait nocturne jusqu'à 22h. Et puis bien sûr, pour votre accueil, le du tourisme est ouvert jusqu'à 19h30. Belle soirée avec nous demain matin. N'oubliez pas la matinale à partir de 7h30 avec Frédéric.

0: Bonsoir David.
1: Bonsoir Fred.
0: Quel beau programme d'animation tu nous proposes chaque jour. Mais voilà, il y a des balades où il faut s'inscrire la veille.
1: Faut s'inscrire, faut partir à la rencontre de William, votre accompagnateur montagne, qui vous attend tous les soirs de 18h à 19h pour ses inscriptions aux balades. Demain, vous partez au pont Saint-Charles. Rendez-vous se fera au niveau de la place de l'Office du Tourisme avec un départ à 9h30. Et puis une autre balade où il faut absolument s'inscrire qui est assez originale. C'est la première fois qu'on le fait dans la saison. Ça s'appelle Croquis Aquarelle en pleine nature. C'est une balade, bien sûr, mais vous serez armé de pinceaux, vous serez armé d'aquarelles, et bien pour peindre tout ce que vous allez pouvoir voir dans votre balade. La balade Croquis Aquarelle en pleine nature, ça sera avec Rosène, qui est une spécialiste et qui vous donne rendez-vous à partir de 9h30. Vous êtes intéressé? Surtout, n'oubliez pas de vous inscrire auparavant à l'Office du Tourisme.
0: Et puis, toute la matinée, gros succès pour cette aventure montée au plus haut col d'Europe.
1: Allez, on vous invite à découvrir le col de l'Iseran. Je dis on vous invite parce qu'on a affrété une navette qui va partir du centre de Val d'Isère, exactement au niveau de la fontaine du Val-Village. Et là, à 9h, à 10h20, à 11h40, à 13h45, à 15h05 et à 16h25, on vous emmène en navette au col de l'Iseran. Mais c'est pas tout, Fred. Quand vous serez arrivé là-haut, c'est Elisabeth Chabert, qui est une spécialiste du col de l'Iseran, qui va tout vous expliquer sur l'histoire de ce col, mais aussi la flore et la faune. Vous êtes intéressé? C'est gratuit, pas d'inscription. Le rendez-vous, c'est directement au niveau de la fontaine en face de l'Office du Tourisme pour cette découverte du col de l'Iseran.
0: Et puis on continue encore avec de l'art du côté de la médiathèque.
1: L'atelier cyanotype qui aura lieu à 10h. T'en parles tellement bien que je vais te laisser parler.
0: Oh, la cyanotype, bah, ça veut dire bleu, hein, puisqu'il y a le mot cyanotype. On prend des objets, des feuilles, des clés. On les dispose sur un papier, une réaction chimique et le papier devient bleu. On repart avec son œuvre.
1: Magnifique. Et puis c'est pas tout. Si vous aimez être créatif, il y a un autre atelier créatif, mais cette fois-ci on est plutôt dans le bricolage. L'atelier créatif et bricolage, c'est avec Chloé, gratuit, ça sera en extérieur au niveau du télésiège du village. Et là, c'est aussi pour les plus petits où vous allez apprendre à bricoler, à planter un clou, à planter, à construire des mini étagères. Vous allez voir, Chloé a prévu tout un tas de bricolage à réaliser à l'ombre des sapins. C'était ce jeudi et c'est à 10h et c'est gratuit.
0: Et on repart quand même avec notre œuvre également.
1: C'est exactement ça, on repart avec son œuvre.
0: On est à la montagne, mais on va avoir les pieds dans le sable. Il y a un tournoi de beach volley.
1: Ah, ça vous adorez aussi après le tournoi de pétanque, le tournoi de beach volley, puisqu'à Val d'Isère, nous avons du sable, nous avons des beach volley, et on vous propose ce tournoi à partir de 14h30. Rassurez-vous, vous pouvez venir seul, vous pouvez venir en équipe, on constituera des équipes sur place, et c'est un moment aussi de rencontre. À 14h30, le tournoi de beach volley, c'est au parc des sports du centre, c'est gratuit, pas d'inscription, rendez-vous directement sur place, et ça se passera avec Chloé.
0: Et puis on scelle avec Gaston.
1: Cette animation est réservée aux plus petits, puisqu'on va faire de la draisienne, mais pas avec n'importe qui, avec la mascotte du village qui s'appelle Gaston. Et le rendez-vous est à 16h sur le toit du centre aquasportif et c'est gratuit, pas d'inscription. Rendez-vous directement sur place.
0: Et puis des cadeaux à 18h.
1: Le fameux tirage de la tombola. Alors si on parle du tirage, il faut que je te parle un petit peu avant, Fred, de la tombola de cette semaine. 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Le tirage de la tombola, c'est à 18h sur la place de l'Office du Tourisme ce jeudi.
0: Il faut bien être là, c'est un tirage à l'américaine. Si vous n'êtes pas présent, eh bien David va retirer un autre ticket. Merci beaucoup David, à demain.
1: À demain Fred.

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0: les coups de cœur de la médiathèque. Et cette semaine, j'ai le plaisir de recevoir Barbara. Bonsoir Barbara.
1: Bonsoir Frédéric.
0: Tu nous viens donc de la médiathèque et nous allons ce soir parler de DVD. Tout d'abord, comment s'acquièrent les DVD à la médiathèque ?
1: Alors, à la médiathèque, donc on est trois. Et donc on fait chacun nos recherches de notre côté, on fait nos listes. Et après on confronte nos listes d'acquisition de DVD. Et puis là, bon, il faut que chacun défende et des arguments, en fait, pourquoi c'est nécessaire d'avoir tel DVD plutôt que tel autre. Et puis, on finit par faire une liste commune et donc qu'on commande après, voilà. Mais on a fait chacun de notre côté des recherches. Moi, je sais que je regarde tout, donc les sorties DVD, je regarde toutes les bandes annonces. Voilà comment ça se passe.
0: Et donc, tu viens nous présenter ton coup de cœur de la semaine. Il s'agit du DVD Fifi. De quoi parle-t-il ?
1: Voilà, donc Fifi, contrairement à ce que pourrait indiquer le titre, n'est pas un film jeunesse. Hein. C'est bien un film pour les adultes. Je vais vous pitcher un peu le film, même si c'est vraiment pas ce qui est important, en fait. Hein. C'est pas un film avec du suspense. C'est vraiment pas le plus important. Donc, c'est le début de l'été, cette période de l'année où on aspire à s'échapper, à sortir de son quotidien. Et Fifi, justement, Fifi, donc c'est le surnom de Sophie, une jeune fille de 15 ans, ne part pas en vacances. Elle est coincée avec sa nombreuse famille dans un petit appartement d'un HLM.

0: à Nancy. Et on ne peut pas dire qu'elle est une chambre à elle, comme le préconise Virginia Woolf. Et donc, un jour, sur un coup de tête, elle pique les clés d'une villa d'une copine qui part en vacances. Elle est bien décidée à squatter cette villa parce que enfin, là, il y a du calme et de l'espace. Mais voilà qu'à peine elle est dans son bain, elle profite d'une baignoire, parce que c'est sûr que chez elle, elle n'a pas de baignoire, que débarque Stéphane, le frère aîné de cette copine. Elle s'attend à ce qu'ils lui disent de partir, en fait. Et étonnamment, il l'accueille. Il sent bien qu'elle est dans une situation un peu difficile, enfin, avec sa famille, que c'est compliqué pour elle de trouver sa place. Et donc, il lui propose de rester. Et donc, c'est cette relation. On va suivre l'évolution de cette relation entre ces deux personnes tout le long du film. Et donc, c'est deux personnes qui viennent de milieux différents. Lui, donc, il fait une école de commerce. Elle est encore au collège. Et on va les voir évoluer. Et on voit vraiment que, grâce à leur interaction, eux-mêmes vont beaucoup changer, beaucoup bouger tout au long de ce film. Et ce film est porté par deux acteurs vraiment exceptionnels. Céleste Brunkel, donc, qui joue Fifi. C'est une actrice que moi, j'avais déjà vue dans Les Éblouis et qu'on a vue aussi dans la série qui est passée sur Arte, En Thérapie. Et elle est vraiment, mais elle est éblouissante, elle est nature. C'est vraiment un plaisir de l'avoir jouée. Et puis, donc, Stéphane est joué par Quentin Dolmer, qui a déjà joué dans Trois souvenirs de ma jeunesse de Desplechin. Et lui, il a un peu pince sans rire comme ça. Il forme un duo absolument génial. Et donc, ce qui fait aussi la saveur de ce film, c'est la musique. La musique est très présente, notamment le piano. D'ailleurs, il y a un piano à queue. Donc, Stéphane va apprendre à Fifi à jouer le début d'une fantaisie de Schubert. Donc, il y a un morceau à quatre mains. Il y a aussi un autre morceau qu'on entend, toujours au piano, le rappel des oiseaux de Rameau. Et ça, c'est quand son moyen de locomotion, c'est le vélo. Et dès qu'elle prend le vélo, c'est comme un envol. Elle reprend sa liberté. Et il y a ce morceau comme ça de musique. Ça donne vraiment envie d'enfourcher son vélo et prendre son envol. D'ailleurs, la nature est très présente aussi dans ce film. C'est un film où on est très attentif aux petits détails, donc on entend beaucoup le bruit des oiseaux, on voit le vent dans les arbres. À un moment, ils sont au bord d'un lac et il fait nuit, mais il y a une lumière particulière, enfin, et puis il y a le brouillard qui monte sur le lac. Et c'est beaucoup de dialogues et d'images très, très, très poétiques. C'est comme ça qu'on pourrait résumer ce film. C'est beaucoup de poésie dans les dialogues et les images. Et ce qui est intéressant aussi, c'est que c'est une co-réalisation. Donc c'est Jeanne Aslan et Paul Saint-Ihan, c'est leur premier film. Et donc c'est intéressant parce qu'en fait, ils ont mis chacun un peu de leur personnalité dans chacun des personnages. Mais c'est jamais, il n'y a pas l'un qui a tout mis dans Stéphane, qui a mis tous ses traits de caractère en Stéphane, et l'autre tout dans les traits de caractère de... C'est vraiment un mixte des deux, et ça c'est très intéressant, ce qui fait que ça fait des personnages qui sont pas lisses, des personnages qui sont intéressants. Et moi j'avais regardé la bande-annonce, et j'avais eu un coup de cœur pour ce film, et parfois on est déçu, hein, la bande-annonce est une promesse qui n'est pas tenue, et franchement, j'ai pas été déçue. Je pense qu'il faut vraiment encourager les petits films, les petits films entre guillemets, hein. C'est-à-dire ces films qui sont invisibilisés par les films à gros budget, parce que tout le monde parle des mêmes films, tout le monde va voir les mêmes films, et c'est bien qu'il y ait de la diversité et qu'on puisse voir aussi autre chose que des films à gros budget.
1: Films français en plus.
0: Films français en plus, ouais.
1: Eh bien, merci beaucoup, Barbara. Tu nous donnes envie de découvrir ce film Fifi, que nous pourrons donc emprunter à la médiathèque. Et j'ajoute, si on n'a plus de lecteur de DVD, on emprunte le lecteur de DVD en même temps.
0: C'est bien ça.
1: Merci beaucoup, on se retrouve à la médiathèque et merci infiniment d'être passé au micro de Radio Val. À très vite.
0: Eh bien, merci Frédéric.

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1: Bonsoir à tous. La Gironde, toujours confrontée aux flammes. Après 42 000 hectares partis en fumée, le feu est stabilisé mais pas encore éteint. Quelques reprises ont eu lieu cet après-midi. La faute notamment à la chaleur. Après 16 départements aujourd'hui, ce seront 23 départements qui seront en vigilance orange canicule demain, notamment la Gironde et les Landes. Entre les évacuations à répétition, les campings parfois réduits en cendres et le risque permanent de reprise des feux, les touristes désertent les lieux. Certains annulent même leurs vacances prévues à la fin du mois d'août pour éviter d'éventuelles mauvaises surprises. Et forcément, le manque à gagner est colossal pour les hébergeurs, comme l'explique Lionel Pujade, président du syndicat d'hôtellerie de plein air de Gironde.
2: Du 20 juillet au 20 août, c'est le cœur, c'est notre cœur de saison. Mais moi, aujourd'hui, je suis à 140-150 000 euros de pertes sur le mois d'août, en gros, sur un mois où je fais 50%. Mais qui peuvent être compensés si les gens décalent un petit peu, si on a un peu de monde fin août et comme ça, mais ça va être très difficile. Il n'y a pas que nous qui sommes impactés par ça, parce que nous on est hébergeurs, mais les gens qui dorment chez nous vont consommer ailleurs, ils vont consommer dans les grandes surfaces, chez les gens qui louent des bateaux. J'avais des vendeurs de souvenirs en bas de la ligne du Pilat. Si on a 4 clients, nous, ils en auront 3.
1: Le ministre du Commerce et du Tourisme, Serge Papin, appelle les Français à maintenir leurs vacances dans la zone une fois le feu fixé. Une mère de famille placée en garde à vue dans le Vaucluse. 5 bébés morts ont été retrouvés dans son appartement d'Orange, dans lequel elle vit avec son compagnon, lui aussi en garde à vue. Le couple a 2 enfants. Une enquête est ouverte pour meurtre. Et puis, Kavinsky, fierté française pour toujours. Les mots d'Emmanuel Macron sur les réseaux sociaux. Le chef de l'État réagit à la mort du DJ français à l'âge de 50 ans. Son corps a été retrouvé chez lui. Une enquête a été ouverte pour déterminer l'origine du décès. Et Kavinsky s'est fait connaître du grand public au début des années 2010. Avec son titre Night Call. Voilà pour l'essentiel de l'info. Excellente soirée.
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3: Bonne fin de journée avec la musique de Radio Val d'Isère qui revient dans un court instant. Les prévisions météo pour la nuit prochaine et la journée de demain. Alors pour cette nuit, nuit claire et sans nuages, souvent douce, notamment en plaine. Pour demain jeudi, la canicule se poursuivra sous un soleil de plomb en plaine avec 38 à 40 degrés. 37 degrés du côté de Bourg-Saint-Maurice et 28 degrés ici à Val d'Isère. En après-midi, soirée, les cumulus présents dans les massifs se mêleront à des nuages d'altitude, mais pas d'averse, pas d'orage prévu. 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Le centre aquasportif en ce mercredi soir fait nocturne jusqu'à 22h et puis bien sûr pour votre accueil l'office du tourisme est ouvert jusqu'à 19h30. Belle soirée avec nous demain matin, n'oubliez pas la matinale à partir de 7h30 avec Frédéric.

0: Bonsoir David.
1: Bonsoir Fred.
0: Quel beau programme d'animation tu nous proposes chaque jour. Mais voilà, il y a des balades où il faut s'inscrire la veille.
1: Faut s'inscrire, faut partir à la rencontre de William, votre accompagnateur montagne, qui vous attend tous les soirs de 18h à 19h pour ses inscriptions aux balades. Demain, vous partez au pont Saint-Charles. Rendez-vous se fera au niveau de la place de l'Office du Tourisme avec un départ à 9h30. Et puis une autre balade où il faut absolument s'inscrire qui est assez originale. C'est la première fois qu'on le fait dans la saison. Ça s'appelle Croquis Aquarelle en pleine nature. C'est une balade, bien sûr, mais vous serez armé de pinceaux, vous serez armé d'aquarelles, et bien pour peindre tout ce que vous allez pouvoir voir dans votre balade. La balade Croquis Aquarelle en pleine nature, ça sera avec Rosen, qui est une spécialiste, et qui vous donne rendez-vous à partir de 9h30. Vous êtes intéressé? Surtout, n'oubliez pas de vous inscrire auparavant à l'Office du Tourisme.
0: Et puis, toute la matinée, gros succès pour cette aventure, montée au plus haut col d'Europe.
1: Allez, on vous invite à découvrir le col de l'Iseran. Je dis on vous invite parce qu'on a affrété une navette qui va partir du centre de Val d'Isère, exactement au niveau de la fontaine du Val Village. Et là, à 9h, à 10h20, à 11h40, à 13h45, à 15h05 et à 16h25, on vous emmène en navette au col de l'Iseran. Mais c'est pas tout, Fred. Quand vous serez arrivé là-haut, c'est Elisabeth Chabert, qui est une spécialiste du col de l'Iseran, qui va tout vous expliquer sur l'histoire de ce col, mais aussi la flore et la faune. Vous êtes intéressé? C'est gratuit, pas d'inscription. Le rendez-vous, c'est directement au niveau de la fontaine en face de l'Office du Tourisme pour cette découverte du col de l'Iseran.
0: Et puis on continue encore avec de l'art du côté de la médiathèque.
1: L'atelier cyanotype qui aura lieu à 10h. T'en parles tellement bien que je vais te laisser parler.
0: Oh, la cyanotype, bah, ça veut dire bleu, hein, puisqu'il y a le mot cyanotype. On prend des objets, des feuilles, des clés. On les dispose sur un papier, une réaction chimique, et le papier devient bleu. On repart avec son œuvre.
1: Magnifique. Et puis c'est pas tout. Si vous aimez être créatif, il y a un autre atelier créatif, mais cette fois-ci on est plutôt dans le bricolage. L'atelier créatif et bricolage, c'est avec Chloé. C'est gratuit, ça sera en extérieur au niveau du télésiège du village. Et là, c'est aussi pour les plus petits où vous allez apprendre à bricoler, à planter un clou, à planter, à construire des mini étagères. Vous allez voir, Chloé a prévu tout un tas de bricolage à réaliser à l'ombre des sapins. C'était ce jeudi et c'est à 10h et c'est gratuit.
0: Et on repart quand même avec notre œuvre également.
1: C'est exactement ça, on repart avec son œuvre.
0: On est à la montagne, mais on va avoir les pieds dans le sable. Il y a un tournoi de beach volley.
1: Ah, ça vous adore. Et aussi après le tournoi de pétanque, le tournoi de beach volley, puisqu'à Val d'Isère, nous avons du sable, nous avons des beach volley, et on vous propose ce tournoi à partir de 14h30. Rassurez-vous, vous pouvez venir seul, vous pouvez venir en équipe, on constituera des équipes sur place, et c'est un moment aussi de rencontre. À 14h30, le tournoi de beach volley, c'est au parc des sports du centre, c'est gratuit, pas d'inscription, rendez-vous directement sur place, et ça se passera avec Chloé.
0: Et puis on selle avec Gaston.
1: Cette animation réservée aux plus petits, puisqu'on va faire de la draisienne, mais pas avec n'importe qui, avec la mascotte du village qui s'appelle Gaston. Et le rendez-vous est à 16h sur le toit du centre aquasportif et c'est gratuit, pas d'inscription. Rendez-vous directement sur place.
0: Et puis des cadeaux à 18h.
1: Le fameux tirage de la tombola. Alors si on parle du tirage, il faut que je te parle un petit peu avant, Fred, de la tombola de cette semaine. 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Le tirage de la tombola, c'est à 18h sur la place de l'Office du Tourisme ce jeudi.
0: Il faut bien être là, c'est un tirage à l'américaine. Si vous n'êtes pas présent, eh bien David va retirer un autre ticket. Merci beaucoup David, à demain.
1: À demain Fred.

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1: Bonsoir à tous. La bombe de la FIFA ce matin qui souhaite vendre des parts du mondial. La Coupe du Monde où l'on ne verra plus Neymar. Et puis le PSG va se séparer d'un attaquant. La FIFA veut vendre la Coupe du Monde alors que le mondial vient de s'achever. Son président Gianni Infantino annonce vouloir attirer des investisseurs extérieurs en créant une société commerciale, la FFE. Elle pourrait gérer l'organisation des tournois et les activités commerciales en vendant des parts de la FIFA. L'instance internationale du foot promet une manne de 10 milliards de dollars, mais le projet ne plaît pas à tout le monde, Nicolas Gomez.
2: Oui, à commencer par l'UEFA qui regroupe les fédérations européennes du foot. Elle dénonce une ligne que les institutions gouvernant le football ne devraient jamais franchir, évoquant la spéculation et le manque de transparence. Si le projet est aussi contesté, c'est à cause d'un fonds d'investissement créé par le frère du gendre de Donald Trump. Ce fonds pourrait prendre la tête du groupe d'investisseurs. L'ancien président de la FIFA, Sepp Blatter, assure que personne n'a le droit de vendre notre sport. Le patron du foot français, Philippe Diallo, estime que ce projet soulève beaucoup d'interrogations. Pour tenter de rassurer, la FIFA assure qu'elle garderait le contrôle de la FFE.
1: Et pour rappel, la FIFA est actuellement organisée comme une association à but non lucratif. L'actu foot, c'est aussi la fin de l'aventure pour Neymar. Il annonce mettre un terme à sa carrière internationale avec le Brésil. À 34 ans, l'ancien joueur du PSG est le meilleur buteur de l'histoire de la sélection brésilienne avec 80 buts devant Pelé. On suit aussi le mercato. Randal Kolo Muani va bien retourner à la Juventus de Turin. Selon le Parisien, le club italien et le PSG ont trouvé un accord pour un prêt avec option d'achat. Au club de la capitale depuis 2023, l'attaquant international français avait déjà été prêté à la Juve en 2025 avant d'être prêté l'an passé à Tottenham. Un mot de tennis, le tournoi ATP 250 de Los Cabos au Mexique. Élimination au premier tour de Moïse Kouamé et Corentin Moutet. Ça passe en revanche pour Arthur Géa. Et puis les mondiaux d'escrime, c'est du côté de Hong Kong et une nouvelle médaille pour l'équipe de France. Les sabreuses françaises ont décroché le bronze face aux États-Unis. La France compte 3 médailles mais aucun titre à la veille de la fin de ces mondiaux. Bon début de soirée à notre écoute.

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1: Aujourd'hui, nous allons évoquer l'emblématique Edelweiss et, à travers elle, l'ensemble des plantes poilues de nos montagnes. Car, à nos altitudes, le poil est très tendance. Mais au-delà du style, il faut bien avouer qu'ici se cachent des considérations plus liées à une adaptation extrême des plantes aux rigueurs de l'altitude. Alors, notre étoile des neiges, l'Edelweiss, qui, jusqu'à cet été, n'était pas encore protégée en Savoie, en dehors des espèces protégées, hein, évidemment, est certainement la plante la plus emblématique de nos montagnes. Il s'agit d'une relique de la dernière glaciation, abondante en Sibérie, par exemple. Étonnamment, en botanique, elle fait partie de la même famille que les marguerites, le pissenlit ou le chardon, celle des astéracées. Alors, à Val d'Isère, on l'observe sur les pelouses rocailleuses, par exemple dans la montée vers le Pichru ou vers la Bayette, au Prarion ou vers le col de l'Isran. Mais revenons à notre histoire de poils, sujet finalement de notre chronique. Alors quand on la regarde avec attention, on a l'impression que notre Edelweiss est recouverte d'une feutrine blanche, aussi bien sur les feuilles que sur les fleurs. À quoi cela peut-il bien servir ? Alors, une homologie avec le poil des mammifères pourrait laisser penser que cela la protège du froid. Alors, info ou intox ? Eh bien, c'est vrai, du moins en partie. En effet, la couche d'air emprisonnée par les poils va avoir tendance à être moins froide que l'air environnant et jouer ainsi un rôle tampon, surtout si le vent est glacial. Mais comme souvent, ce n'est pas tout. Et je dirais même que ce n'est pas l'essentiel. Car les poils servent peut-être avant tout à protéger les plantes de la sécheresse. Et oui, en altitude, l'air est sec. Les précipitations ne sont pas spécialement abondantes et les sols sont souvent drainants et laissent échapper l'eau. Et enfin, le vent n'aide pas à conserver l'humidité. En plus, l'une des caractéristiques des plantes sur les animaux, c'est que lors de la photosynthèse, une part importante d'eau s'échappe de la plante par un phénomène appelé évapotranspiration. Donc, l'association difficulté à capter l'eau ou l'humidité plus perte d'eau par photosynthèse égale risque important de dessèchement pour les plantes, et donc de mort. Pour éviter cela, l'une des solutions, utilisée même par les plantes des milieux chauds d'ailleurs, c'est justement le poil. Alors, comment ils agissent ces charmants poils ? Concernant l'évapotranspiration, celle-ci a lieu au niveau d'ouverture, au niveau de la tige et des feuilles, à la manière des pores de la peau, que l'on appelle chez les plantes des stomates. Si vers ces ouvertures vous mettez plein de poils, eh bien la vapeur d'eau évacuée est captée et peut être réabsorbée par la plante. Plutôt malin. Alors concernant les facteurs environnementaux, il y a plein d'astuces. Par exemple, une pilosité blanchâtre augmente la réflexion des ultraviolets, contrairement aux couleurs sombres. Il limite ainsi le dessèchement. Autre exemple, au petit matin, les poils fixent la rosée du matin, la rendent disponible pour la plante. Et le plus bel exemple est certainement celle de l'alchémie qui capte la rosée dont la forme des feuilles concentre le précieux liquide et le dirige directement vers la base de la tige. Alors évidemment, l'Edelweiss n'est pas la seule plante poilue de Val d'Isère. Ainsi, lors de vos balades, vous ne regarderez plus comme avant les pulsatiles, génépis et autres plantes de tout.

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1: Bonsoir à tous. Les fortes chaleurs vont encore gagner du terrain demain en France. La vigilance orange canicule va s'étendre vers le sud-est et concernera en tout 23 départements. Parmi eux, les Landes et la Gironde, où le thermomètre a déjà dépassé les 40 degrés aujourd'hui. De quoi compliquer le travail des pompiers qui luttent toujours contre l'incendie géant qui a ravagé 42 000 hectares. Des incendies se sont également déclarés aujourd'hui à Brignoles dans le Var ou encore en Côte d'Or près de Dijon. Des feux qui dégradent fortement la qualité de l'air. En Gironde, le seuil d'alerte aux particules fines a été largement dépassé. La ministre de la Santé annonce la livraison de 5 millions de masques FFP2 dans les pharmacies du département. Des fumées qui peuvent provoquer des effets respiratoires et ORL, voire conduire à des hospitalisations. Pendant ce temps, la situation évolue plus favorablement en Espagne. Plus de 20 000 personnes évacuées peuvent regagner leur domicile dans la région de Madrid. Selon le Premier ministre espagnol, les 12 prochaines heures seront décisives pour maîtriser le feu qui sévit depuis près d'une semaine dans la province d'Avila. Cet incendie qui a ravagé environ 50 000 hectares est le plus important de l'histoire récente du pays, selon le gouvernement. Dans le reste de l'actualité, une mère de famille placée en garde à vue à Saint-Étienne après la découverte du corps sans vie de son nourrisson. Elle venait d'accoucher après avoir fait un déni de grossesse. Le corps du nouveau-né a été retrouvé dans un sac poubelle. Ses enfants, âgés de 3 à 16 ans, ont été confiés à l'aide sociale à l'enfance. Canal Plus et Lagardère apportent leur soutien à Xenia Fedorova et dénoncent une atteinte à la liberté d'expression. La chroniqueuse de CNews, ancienne patronne de la chaîne RT France, est visée par un arrêté d'expulsion, lui reproche d'être un relais de la propagande russe. Et puis, un nouveau logo pour les Bleus. Au lendemain de la présentation de Zinedine Zidane en tant que sélectionneur, la Fédération française de football dévoile sa nouvelle identité visuelle. Un coq redessiné de couleur or est désormais accompagné d'une inscription France qui fait son apparition sous l'écusson. Voilà pour l'info. Excellente fin de journée à tous.
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3: Bonne fin de journée avec la musique de Radio Val d'Isère qui revient dans un court instant. Les prévisions météo pour la nuit prochaine et la journée de demain. Alors pour cette nuit, nuit claire et sans nuages, souvent douce, notamment en plaine. Pour demain jeudi, la canicule se poursuivra sous un soleil de plomb en plaine avec 38 à 40 degrés. 37 degrés du côté de Bourg-Saint-Maurice et 28 degrés ici à Val d'Isère. En après-midi, soirée, les cumulus présents dans les massifs se mêleront à des nuages d'altitude, mais pas d'averse, pas d'orage prévu. 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Le centre aquasportif en ce mercredi soir fait nocturne jusqu'à 22h. Et puis bien sûr, pour votre accueil, l'Office du tourisme est ouvert jusqu'à 19h30. Belle soirée avec nous demain matin. N'oubliez pas la matinale à partir de 7h30 avec Frédéric.

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1: Bonsoir à tous, un feu toujours stabilisé malgré plusieurs reprises. Les pompiers continuent de lutter contre l'incendie géant qui a ravagé 42 000 hectares en Gironde. Après celui de Pontevès fixé depuis hier soir, un autre incendie s'est également déclaré aujourd'hui dans le Var. 200 pompiers mobilisés ce soir près de Brignoles, appuyés par 6 hélicoptères bombardiers d'eau et 3 canadaires. Le Var qui basculera demain en vigilance orange canicule. 23 départements au total seront concernés. Dans ce contexte, la sécheresse atteint des niveaux records. 96,6% des sols étaient secs en France métropolitaine à la mi-juillet, selon l'Observatoire européen de la sécheresse, du jamais vu pour un mois de juillet dans l'Hexagone. Une situation qui n'épargne pas le reste de l'Europe. La Suisse, le Luxembourg, l'Autriche, la Slovénie et le Monténégro étaient eux aussi presque totalement en état de sécheresse mi-juillet. C'est le premier de la saison en France. Un cas autochtone de chikungunya a été identifié dans le Tarn. Le dernier bilan de Santé publique France nous apprend aussi ce soir qu'un deuxième cas autochtone d'infection par le virus du Nil occidental a été détecté dans les Bouches-du-Rhône après un premier cas mi-juillet dans les Pyrénées-Orientales. Une enquête ouverte à Nice après la mort d'une femme de 25 ans dans un salon de beauté. Selon Nice Matin, la victime aurait fait un malaise au cours d'une prestation esthétique. 3 personnes ont été placées en garde à vue. Une enquête pour exercice illégal de la médecine, homicide involontaire et administration de substances nuisibles est en cours. 31 sites pornographiques dans le viseur de l'Arcom. Le gendarme du numérique a lancé des procédures à l'encontre de ces plateformes qui n'ont pas mis en place de système de vérification d'âge de leurs utilisateurs comme la loi l'exige depuis janvier 2025. Et puis DJ Snake, Angèle ou encore David Guetta, le monde de la musique rend hommage à Kavinsky, le DJ français retrouvé mort à son domicile parisien aujourd'hui. Emmanuel Macron a également réagi en postant un message sur ses réseaux. Kavinsky restera une fierté française pour toujours, écrit le chef de l'État. Voilà pour l'info. Excellente soirée à tous.

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1: Bonsoir à tous. La saison s'annonce encore longue pour les pompiers, les soldats du feu confrontés à de multiples incendies. Encore aujourd'hui en Côte d'Or, dans les Landes ou encore dans le Var, 60 hectares partis en fumée près de Brignoles. Plusieurs quartiers ont dû être évacués. Des reprises ont également été constatées aujourd'hui en Gironde. Le département est maintenu demain en vigilance orange canicule. 23 départements au total seront concernés. Pendant ce temps, Sébastien Lecornu missionne Monique Barbu. Le Premier ministre demande à la ministre de la Transition écologique de lui présenter de nouvelles mesures pour accélérer la mise en œuvre du plan national d'adaptation au changement climatique. Des mesures concrètes sont attendues pour début octobre. Dans l'actualité également, les accidents mortels sur autoroute sont repartis à la hausse en 2025. 162 décès, soit une augmentation de 26%. L'Association des sociétés françaises d'autoroute y voit un recul préoccupant pour la sécurité à quelques jours d'un samedi classé noir dans toute la France. La SFA qui relève toutefois que le nombre d'accidents mortels demeure à un niveau historiquement bas. La fronde s'organise face au projet de Gianni Infantino. Le patron de la FIFA veut vendre des parts de la Coupe du Monde à des investisseurs privés. Une initiative qui suscite un tollé, notamment en Europe. L'UEFA a convoqué ce mercredi une réunion en urgence des fédérations européennes. Le football n'est pas à vendre, écrit de son côté sur son compte X la ministre des Sports Marina Ferrari. La Fédération française de football présente son nouveau logo, un coq de couleur or revisité pour marquer l'ouverture d'un nouveau cycle au lendemain de la présentation du nouveau sélectionneur Zinedine Zidane. Cette nouvelle identité sera utilisée par toutes les sélections nationales. Et puis, la médaille de bronze pour les sabreuses françaises à Hong Kong, battues par la Hongrie. Elles ont su se remobiliser pour aller chercher la troisième place face aux États-Unis. L'équipe de France n'a toujours pas réussi à décrocher de titre dans ces mondiaux. Dernière chance ce jeudi avec les épreuves par équipe du sabre masculin et du fleuret dames. Très bonne soirée à tous.

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1: Bonsoir à tous. Pas de TGV jusqu'à au moins dimanche au sud de Bordeaux. La SNCF maintient son dispositif en raison des incendies en cours dans le sud-ouest. Les pompiers ont été confrontés à plusieurs reprises en Gironde où le feu est toujours stabilisé. Un nouvel incendie s'est aussi déclenché ce mercredi dans le Var à Brignoles. Plusieurs quartiers de la commune ont dû être évacués. Le Var qui sera placé demain en vigilance orange canicule. L'alerte sera en revanche levée à 6h du matin en Gironde et dans les Landes, mais elle va s'étendre vers le sud-est. 21 départements au total seront concernés. Des feux qui dégradent fortement la qualité de l'air en Gironde. Le seuil d'alerte aux particules fines a été largement dépassé. La ministre de la Santé annonce la livraison de 5 millions de masques FFP2 dans les pharmacies du département. Des fumées qui peuvent provoquer des effets respiratoires et ORL, voire conduire à des hospitalisations. Pendant ce temps, la situation évolue plus favorablement en Espagne. Plus de 20 000 personnes évacuées peuvent regagner leur domicile dans la région de Madrid. Selon le Premier ministre espagnol, les prochaines heures seront décisives pour maîtriser le feu qui sévit depuis près d'une semaine dans la province d'Avila. Dans le reste de l'actualité, Xenia Fedorova va déposer un recours contre son expulsion. La chroniqueuse de CNews et ancienne dirigeante de la chaîne RT France est visée par un arrêté ministériel d'expulsion. On lui reproche d'être un relais de la propagande russe. Canal+ et Lagardère dénoncent une atteinte à la liberté d'expression. Le préfet de l'Ain saisit la justice après des chants racistes entonnés par des jeunes lors d'une feria près de Bourg-en-Bresse. La vidéo, relayée notamment sur le réseau social X, a été vue plus de 2 500 000 fois. Le président de la LICRA de l'Ain annonce avoir déposé plainte. Et puis un mot de foot, c'est à ce jour le plus gros transfert de l'été en Ligue 1. L'attaquant du FC Nantes, Mathis Sabine, va signer à Monaco pour 30 millions d'euros. Il a passé sa visite médicale avec succès. L'officialisation devrait intervenir ce jeudi matin.

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